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0: expression citoyenne. Une tranche qui vous donne la parole pour intervenir en direct, partager vos préoccupations, vos analyses, votre regard sur l'actualité. Cette actualité telle que vous la vivez au quotidien, le standard sera ouvert d'ici peu. Avant cela, place à la une des journaux. Nous parcourons ensemble avec vous les principaux titres des quotidiens déjà parvenus à la rédaction de Radio Fraternité afin de découvrir comment nos confrères de la presse écrite traitent l'actualité du jour. À suivre également, mesdames, messieurs, le bulletin de l'information. Ce sera aux environs de 7h, passé de 10 minutes. Mais tout de suite, voici les principaux titres de l'actualité avec Akila Stako.
1: Dans les titres du bulletin matinal, une cinquantaine de journalistes venus de différents médias du Bénin qui prennent part depuis ce lundi à un séminaire de formation consacré à la promotion des droits socio-économiques. Elle a été organisée par la Haute Autorité de l'Audiovisuel et de la Communication, HAC, avec l'appui financier de la coopération suisse. À travers cette initiative, les organisateurs entendent outiller les journalistes afin qu'ils puissent contribuer davantage à la sensibilisation des populations et à la défense des droits fondamentaux. Détails à suivre. Et pendant ce temps, 10 000 francs CFA pour récupérer une dette en divagation et 50 000 francs CFA lorsqu'il s'agit d'un bœuf. C'est la mesure annoncée par le maire de la ville de Parakou à travers un communiqué rendu public. Selon l'autorité communale, tout animal retrouvé en divagation sur le territoire de la ville sera désormais conduit à la fourrière. Son propriétaire devra s'acquitter de la somme fixée avant toute restitution de l'animal. Une décision vivement appréciée par les populations. Vous les suivrez dans le bulletin matinal. Et puis Parakou est en deuil. Le président de la commission des affaires économiques et financières du conseil municipal est décédé dans l'après-midi de ce lundi. Quelles sont les circonstances de son décès? Les détails sont à suivre à partir de 7h10.
0: Prenez le rendez-vous à partir de 7h, passé de 10 minutes pour suivre les détails, le développement de tous ces titres. Et dans le reste du temps, mesdames, messieurs, vous aurez droit à l'entretien du jour. Dans l'entretien du jour, ce matin, on parle éducation. Et on répond précisément à la question suivante. Comment se déroule la phase de correction des épreuves du BEPC et quelles sont les étapes suivantes? Antonin Diossou, le directeur départemental des enseignements secondaires, techniques et de la formation professionnelle du Borgo, sera dans ce grand direct de l'information pour nous apporter des éléments de réponse. Puisque nous sommes mardi, on parlera santé. Et dans la page santé de ce jour, on s'intéresse avec Karine Guégui à l'alimentation de compléments à partir de 6 mois pour les nourrissons. Ce qu'il faut savoir, Karine Guégui sera ici en studio pour nous donner d'amples précisions. Et puis la rubrique citoyenne, fraternité, justice, travail. On s'intéresse ce mardi aux mots, sinon au groupe de mots cabinet ministériel que connaissent les citoyens de Parakou de ce groupe de mots. Restez des nôtres pour tout savoir. En plus, bien entendu, des précisions de la rédaction à suivre bien d'autres informations, notamment les nouvelles sportives. C'est la charpente de cette randonnée informative.
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0: Le grand direct de l'information que nous ouvrons ce matin par la une des journaux en toute première livraison, comme à l'accoutumée. Christian Vossetien est celui qui assure ce matin les manipulations techniques. On va démarrer par Fraternité. Fraternité, le quotidien maison qui nous donne à lire dans sa manchette de ce mardi pour faire face au collectif budgétaire de 882,4. Le Bénin vise 947,4 milliards de francs CFA de recettes douanières en 2026. La juriste Nelly Dodino sur la loi concernant le vol entre époux. Si votre conjoint ou conjointe vous prend de l'argent ou vous vole un objet, vous ne pouvez pas le faire condamner au pénal. Dynamique de la politique sociale du gouvernement Wadaï. Ça, c'est en mode d'opinion, cadre institutionnel et outil de mise en œuvre du projet H déjà à la traîne. Une grosse interrogation à retrouver à la une du quotidien Fraternité, quotidien paraissant à menoter. On va poursuivre cette fois avec Matin Libre qui nous donne à lire ce matin dans sa manchette, non désignation des sécu au Bénin. quand la décentralisation se grippe à la base gouvernance Wadaï, 30 jours qui confirment une ambition pour le Bénin. Coopération judiciaire, les résolutions de la réunion des autorités nationales de la CEDEAO, écrit le journal qui titre également Littoral Bénin, démarrage du démantèlement des habitats précaires. Que lire la une du quotidien, l'informateur protection des personnes en difficulté, le Bénin réaffirme son engagement en faveur des réfugiés, puis politique nationale pour parler entre l'UPR et la FCBE, écrit en titre le journal. Et toujours à la une de ce quotidien, route bien entendu des pêches, démantèlement des constructions précaires. Et pour fraude fiscale, deux chefs d'entreprise sont en prison, informe l'informateur qui cède sa place au quotidien le meilleur. Solidarité et protection des personnes déplacées, le Bénin réaffirme son engagement en faveur de plus de 29 000 réfugiés et demandeurs d'asile. Occupation anarchique du littoral béninois. Le gouvernement lance le démantèlement des constructions précaires sur la route des pêches entre Cotonou et Ouidah, fait constater le quotidien, le meilleur télécommunication. On va pas en parler, on passe au pays émergent. Le pays émergent qui nous donne à l'IFE, Fédération béninoise de Maracana, appelle à candidature pour le recrutement de deux entraîneurs. L'objectif d'Ira et Nassiru Saka est de bien préparer la sélection nationale masculine en vue du Maramonde 2026. Grosse surprise à Ouidah. Cotonou FC tourne le dos à la Coupe CAF, écrit le quotidien. Puis, dernières heures, la Coupe du Bénin 25-26 annulée. Le SG Claude Paqui évoque les raisons. Raisons à retrouver dans les colonnes du quotidien. Le pays émergent. Les quatre vérités s'installent juste après. Fourniture de l'énergie électrique au Bénin. La SBEE effectue des travaux de maintenance dans plusieurs localités ce 23 juin. Averti, les quatre vérités qui titrent également 50e anniversaire de naissance du président de la République du Bénin, Karim Da Silva, souhaite une année de grâce, de confirmation et d'élevation à Romuald de Wadaï. Aménagement de la route des pêches, le gouvernement lance la démolition des constructions précaires. L'opération cible les habitations et installations érigées en matériaux précaires dans la zone comprise entre Cotonou et Ouidah. Adoption de la loi des finances rectificatives gestion 2026. Les députés Ali Janatou Saliou Areka et Charlemagne Yankoti apprécient baccalauréat 2026. Les travaux de correction se déroule du 29 juillet au 4 juillet, écrit le journal. Que lire à la une du quotidien, le matinal, route des pêches, le démantèlement des constructions précaires lancées, les populations concernées invitées à s'exécuter. Agenda mondial des villes durables, Cotonou impose son modèle de résilience à Londres. Puis baccalauréat 2026, la correction des copies démarre le 29 juillet. Et puis cette information qui concerne bien Parakou, municipalité de Parakou, le conseiller Tajoudine Imorou n'est plus, écrit en titre le quotidien. Le matinal qui cède sa place à Djakbata. Djakbata nous donne à lire ce matin. Bénin, près de 29 000 réfugiés accueillis. Un engagement humanitaire salué. Puis, fête de la musique 2026 au Bénin. Les célébrations officielles reportées pour une date exceptionnelle. Et puis, baccalauréat 2026 au Bénin. Le calendrier complet des corrections. Et résultat dévoilé, informe Djakbata, qui nous donne aussi à lire ouverture de la frontière Bénin-Niger. Ce qu'il faut savoir de la séance de travail à Cotonou. On va terminer avec Djakbata, mais avec un dernier titre, gouvernance locale à Bomé, de l'héritage d'Antoine Kossi-Djedou, 101er jour de Franck Métolé Kwasasi, à Bomé, entre continuité et nouvelle ambition. Écrit le quotidien. Si j'ai passé de 25 minutes, l'heure exacte pour ouvrir la tranche de grenouille, bien entendu, pour vous qui avez envie de passer en direct et de participer à cette tranche et donc de partager avec nous vos différentes préoccupations, votre avis sur l'actualité. Cette actualité telle que vous la vivez, c'est le 01, le 47, 70, 44, 44. ou le 01 45 86 00 00 01 44. Un autre, sinon le tout premier intervenant est au bout de la ligne. Auditeur, bonjour.
2: Oui, bonjour, monsieur Abalo.
0: Oui, bonjour, monsieur.
2: Patrick Dossa, depuis Routokoro.
0: On vous écoute, Patrice.
2: Merci beaucoup. Je voudrais dire merci au tout nouveau. Parce que dans les titres tout à l'heure, j'ai entendu, ils ont pris une décision qu'ils vont commencer par sanctionner les propriétaires des animaux en divagation. Il y a un adage de ce mois qui dit que lorsque vous êtes né, le père est puissant, toi-même, il faut tout faire pour être puissant. Il faut ressembler à ton père. Je veux parler de son manque. Franchement, s'ils peuvent le faire comme ils l'ont dit, vraiment, il aura moins d'accidents. Et celui-là est tombé. Il est tombé. C'est le truc là, c'est un animal qui l'a terrassé. Il a cassé le pied. Il est mort par accident. Et c'est un animal qui l'a terrassé. On va finir avec ça à Carrefour. Que Dieu le bénisse.
0: Merci pour votre appel, monsieur. Votre préoccupation est très bien notée. Merci d'être passé par ici. 01 44 70 44 44. Auditeur, bonjour. Auditeur en ligne, bonjour.
3: Bonjour.
0: Oui, présentez-vous, s'il vous plaît.
3: C'est Soulé Boubacar depuis Timbona.
0: Soulé Boubacar.
3: Bon, je présente tout d'abord les condoléances au conseil communal. Pour commencer encore, je viens toujours dans mon quartier, quartier Tibona. Les gens nous ont beaucoup oubliés. La dernière fois, quand ils ont partagé les moustiquaires, ils ne sont pas arrivés dans notre zone. Vraiment, si le responsable est à l'écoute, il n'a qu'à nous aider. Nous sommes vers l'école maternelle. Donc, ils n'ont qu'à vraiment penser à cette zone-là. Il n'a qu'à voir les gens qui sont concernés de la zone. Toujours, les conseillers du premier arrondissement, je me mets à genoux. Vraiment, aidez-nous pour que l'extension des poteaux-là arrive dans notre zone. Ils n'ont qu'à nous aider. Vraiment. L'école, le toit que j'ai vu, c'est parti vraiment. Ils n'ont qu'à nous aider toujours. Et je suis allé vers Banikani, c'est pas Sibonacel. Il y a beaucoup des écoles qui ont ce problème-là. Donc, ils n'ont qu'à essayer, avant de la rentrée, de nous faire ça. Vraiment, ils n'ont qu'à nous aider. Tout ce qui arrive, on oublie Kibona. Même la dernière fois qu'ils ont fait leur polio, là, ils ne sont pas arrivés dans notre zone. Moi, je ne sais pas qu'est-ce que Kibona

0: Au niveau du centre de promotion CPS2, maintenant on parle de GUF et c'est les habitants de la zone Thibonan qui étaient concernés par cela. Mais quand on dit que, je veux dire, les initiatives communautaires ne prennent pas en compte Thibonan, ça m'étonne un peu. On entend
1: Moi,
0: parler de ça depuis quelques semaines déjà.
1: écoutez, moi, je sais que tout ce qui arrive, moi, je sais. Il faut venir faire les enquêtes. Vous ne pouvez pas rester dans votre cabinet là.
0: J'ai dit que j'ai assisté à une activité. Vous pensez que je reste en studio? Je peux pas rester en studio pour assister à une activité. Tout compte fait, votre préoccupation, elle est notée, monsieur. On va mener davantage de démarches pour comprendre ce que vous êtes en train de dire. Mais ça semble quand même un peu bizarre. On va poursuivre cette tranche de grenier 01 44 70 44 44. Un autre intervenant au bout de la ligne. Bonjour.
2: Bonjour,
0: Oui, présentez-vous, cher ami.
2: Monsieur Adjimando, Jean de Titouroubia.
0: Adimando, on vous écoute.
2: Je viens d'entendre maintenant pour la dégradation des dettes. C'est-à-dire pour le montant fixé pour la mairie de Parakou. Il y a certaines parties que je n'ai pas compris. Moi, qui suis un cultivateur, et j'ai différentes parties de 10 méchants. Et j'ai tout fait, maintenant j'ai attrapé un des. Et j'ai amené peut-être à la police ou bien auprès des délégués. Si le bougie ingénieur arrive à donner 10 millions, continuer ou bien on va évaluer ce qu'il demande détruit d'abord avant de me donner mon 10 millions.
0: Ce n'est pas la même chose, monsieur.
2: Ah, d'accord. Et pour terminer encore ma grève ce matin, je suis ouvert. Et le gouvernement de passé, c'est le jeune que le gouvernement se rappelle. Mais nous, les gens de 35 à 40 à 50 à 60 ans maintenant, le gouvernement n'a jamais nous prendre en compte. Mon doublon, c'est que le gouvernement de cette année-là, ils n'ont qu'à faire tout possible, et même si c'est les sailles, ils n'ont qu'à prendre les sailles maintenant en outre. Parce que c'est nous qui dépendons sur nos enfants. Donc quand tu vas aujourd'hui à la mairie, maintenant, ils vont dire que c'est de 18 ans à 30 ans au plus, qu'ils vont prendre en compte. Et nous, de 30 ans à 40 ans, là, ils ne connaissent pas notre chemin. La voie que nous devons aller là, ils n'ont qu'à essayer de faire tout possible pour venir nous trouver un passage. D'abord, si les airs fermés du Dieu, ils n'ont qu'à nous faire la voie. Je vous remercie.
0: Merci à vous aussi. Vos préoccupations sont très bien notées. On va poursuivre cette tranche de grenier 01 44 70 44 44 ou le 01 45 86 00 00. Un autre intervenant au bout de l'année. Bonjour.
3: Oui, bonjour Fatin TFM. Bonjour Louis Chavalo. François Agoyna à l'appareil.
0: Monsieur Agoyna, on vous écoute.
3: J'aimerais de ce pas présenter mes condoléances aux mes outils foules. Et à son équipe, et à toute l'équipe municipale. Bon, cela a bondi dans ce sens et dit au maire du Parakou. Cela ne doit pas émousser les ardeurs de la lourde tâche qu'il a au sein de la municipalité. Perdre un proche, c'est difficile. Il doit aller à l'école des autres municipalités. Regardez la municipalité de Kandi. Ce qu'ils ont gagné aussi, lors de la rupture. Ils continuent pas à gagner. D'aller à l'école de l'ancien maire de Boïko, le maire Luc Latropo. Il ne fait pas de moment aux jeunes, il ne fait pas de moment aux sages. Il trouve du travail aux jeunes, il trouve des stages. Moi-même, j'ai gagné un stage grâce à lui. Il va à l'église sans garde du corps. Je veux que le maire aussi aille à la mosquée sans garde du corps. Rencontrer les jeunes, leur trouver des stages rémunérés, leur trouver du travail. C'est ça, on veut. De sortir lors de son premier semestre en tête de la municipalité, de sortir de faire une campagne médiatique qui dit les lignes, les droites lignes de ce qu'il veut réaliser. Il y a le dossier brûlant du pont de Bankani, Titimo, le pont de fortune de Guerrero, le tronçon Barika Ouguera. Tout ça, c'est des trucs, c'est des chantiers qui attendent. Il ne peut pas faillir. S'il faillit, c'est toute la jeunesse qui a failli. Et c'est notre devoir tous de l'accompagner. Il est un jeune. Il est le plus jeune maire de Parakou. Il doit, il a une obligation de résultat. Et j'aimerais dire autre chose. Et j'aimerais parler du directeur du Borgo à Livoré.
0: Vous avez, monsieur Agoyna Franck. Vous allez revenir pour nous dire ce que vous avez au sujet du directeur du cadre de vie parce que votre temps d'antenne, il est épuisé. On va donner la possibilité à quelqu'un d'autre et vous avez la possibilité de revenir une seconde fois. Intervenant au bout de l'allée, bonjour.
4: Bonjour, monsieur le journaliste.
0: Oui, présentez-vous.
1: C'est de la part de M. Biogadou.

0: Yarika dans la commune de Kigali.
1: Oui, on vous écoute, Gado.
0: Merci, monsieur le journaliste. Ce mardi matin, je suis venu plaider auprès du chef de l'État, Romuald Ouadaï. Qu'est-ce que je vais plaider auprès du nouveau chef de l'État? Vous voyez, monsieur Julius Sabalo, quand nous prenons la voie interitale, l'ancien chef de l'État, Patrice Talon, nous a aidés. Il a refait le nouveau boudon. Du carrefour des maradis FM à Paratou jusqu'à Malanville. Après la finition de ce goudron, monsieur Ulrich Chabalo, presque tous les villages ont bénéficié des lampadaires solaires de Paratou jusqu'à Ndali, sauf le village de Warika. C'est pour cela, moi je passe à votre canal. Toilette, le président Romuald Ouadaï, de nous aider en quoi faisant pour placer des lampadaires solaires comme ils l'ont fait dans les autres villages. Pour continuer encore rapidement, l'entreprise Portéo, chargée de bitumage de la route interitaire, ont fait des erreurs dans certains de nos villages. Ici à Warika, au niveau de la plaque d'orientation, ils ont écrit Warika, monsieur le journaliste. Tandis que le village s'appelle Warika, ce qui n'est pas du goût pour la population de ce village. J'invite le directeur de l'entreprise de bien vouloir venir corriger l'erreur qu'ils ont fait ici à Warika. Bonne journée et bonne continuité à vous.
1: Très bonne journée à vous aussi, à tous les habitants de Ndali. Merci pour votre appel. Vous avez toutefois la possibilité de revenir une seconde fois avant la fin de cette tranche de grogne. Auditeur, au bout de la ligne, bonjour.
2: Oui, Agoya, c'est Michel qui revient.
1: Déjà, on vous écoute, monsieur Agoya.
2: Je voudrais demander au directeur du cadre de vie du Bongo Aligoy
1: oui?
2: De visiter, quand il fait des services sur les chantiers qui sont dans sa circonscription, de voir, de rencontrer les ouvriers et même de leur parler, de leur demander ce qui ne va pas. Il y a su des chantiers dans le Bongo ici et dans la Ivoire, des gens qui ne parlent de chaussures de sécurité, pas de pays, équipement et personnel individuel. Ils ne l'ont pas. Des gilets vieillissants, pas de chaussures de sécurité, pas de casque. Ça, c'est pas de tout cela est incorporé dans le budget de voies qui leur sont attribués. Et c'est une paix pour le contribuable binois. Ces ouvriers-là sont des binois. Ils doivent entrer en possession de ces pays. C'est leur droit. Parce que quand quelqu'un sera blessé ou quand quelqu'un aura un problème, c'est une paix pour la jeunesse binoise. Je m'en arrête là, merci beaucoup.
1: Très bonne journée à vous, merci pour vos deux passages sur cette tranche de grogne. Merci surtout pour votre fidélité. 01 44 70 44 44. Intervenant au bout de la ligne, bonjour.
3: Oui, bonjour, je suis Labalo.
1: Oui, présentez-vous, cher ami.
3: C'est Bertin Yami à Tikiro.
1: Bertin Yami, on vous écoute.
3: Merci beaucoup, je dis condoléances à notre conseiller qui est parti. Vraiment. Afin de diversion des animaux qu'ils ont soulevé là, vraiment, nous sommes tous contents. Si celui qui ne veut pas exécuter, bon, il va répondre là-bas. Sinon, trop, c'est trop. Celui que les animaux font dans la ville là, troisième village, c'est un particulier. Il y a ce village, monsieur le village, c'est pas la blague, vous pouvez mener vos enquêtes. Moi, c'est un village, on ne mène pas les villages comme ça. Qui va même dans la ville, parce qu'il n'y a pas des animaux. En ville, ok, il reste dans l'air tout. Il ne pas qu'il fait du commande de bagarre avec le voisin. C'est comme ça aussi à Paracus, ça reste de se comporter. Mais par exemple, depuis que le bataille a commencé, les gens n'ont pas respecté, c'est pas bon. On doit changer. Depuis là-haut, plus de personnes ne nous écoutent. Maintenant, l'autorité a pris sa décision, il n'est qu'à aller jusqu'au bout. Je vous reviens.
1: Revenez-nous parce que vous avez cette possibilité de repasser une seconde fois sur cette tranche de grogne. On poursuit en attendant avec un autre intervenant déjà positionné. Auditeur, bonjour.
4: Oui, bonjour, c'est Balon.
1: Oui, présentez-vous s'il vous plaît.
4: Mesmet Osu depuis Bayrou.
1: Oui, on vous écoute, Mesmet Osu.
4: Monsieur Balon, j'ai un grand souci durant toute la nuit.
1: Dites-moi.
4: Moi, je ne sais pas pourquoi elle m'a trop... prendre les hommes de la bonne foi. Vraiment, le monsieur qui nous a quittés à la mairie de Paris, ça m'a touché. Je ne l'ai pas jamais connu. C'est pas des élections que je l'ai connu. Mais tout ce que je veux pour mon quartier de Yarou, je vous jure, tête à tête, on a parlé. Et je suis en train d'être une bonne chose, mais j'ai que le bon de la rappeler. Je présente mes condoléances. accouché un enfant. L'enfant doit être courageux. C'est pourquoi moi j'ai appris que le monsieur est sorti par l'ancien château. Moi j'ai toujours confiance sur lui. Mais je vais lui dire quelque chose. C'est pas quand il va prendre cette décision et tenir encore une l'excès. Je vais lui dire que comment tu vas sortir dès maintenant. Quand tu fais cette bête en divagation, va créer mon frère. Tout c'est tout. Et je vais lui dire qu'il n'est pas resté seulement en ville. Il est passé partout, dans tous les secteurs, les quartiers de partout là. Il est passé partout. C'est-à-dire, il ne faut pas avoir pitié de quelqu'un. Parce que nous avons pris tout le temps, la radio, ça avait déjà pris tout le temps de critiquer, on a grogné, on a tout fait, personne n'a pas réagi. Donc, vous êtes le seul qui est venu et veut réagir maintenant. Parce que je suis que tout la population de partout accompagne. Moi, si nous faisons des coutumes, on va l'accompagner. La tête de partout va l'accompagner. Parce qu'il n'y a plus une bonne décision. Mon frère, que Dieu l'accompagne, je suis qui vient avec lui. Je vous laisse la ligne.
1: Merci à vous, Mesmin Tosou. On va poursuivre 01 45 86 00 00 ou intervenant au bout de l'allée. Bonjour.
5: Bonjour, monsieur le journaliste.
1: Oui, qui?
5: Biogadou Aruna du retour depuis Warikwasa dans la commune de Ndali après mon ami Tosou Mesmin.
1: On vous écoute.
5: Merci, monsieur le journaliste. Cette fois-ci, je suis venu parler à propos de l'excès de vitesse. J'ai vu ce Nigérien sur le sol béninois ici au Bénin, monsieur le journaliste. Après l'émission, prenez votre canal. Venez ici à Warikwa, vous allez voir de quoi il s'agit. Lors de l'élection présidentielle, de la couverture médiatique de l'élection présidentielle, aux collègues de la FNTB et ceux de Radio Bénin à Lafia, à Cotonou, du retour de Kandi, ils se sont arrêtés chez moi ici à Warikwa. Ils ont déploré l'excès de vitesse des bus étrangers sur le sol béninois. C'est pour cela, moi, je passe par votre canal. Pour alerter le Centre national de sécurité routier, Annexe Zone Nord. Ce n'est pas resté dans la ville de Parakou seulement. Ils n'ont pas atterri dans la commune de Ndali pour aller à la caille de répression. On m'a dit à vous, monsieur le journaliste, et à tout le personnel de Radio Fraternité.
1: Et très bonne journée de mardi à vous aussi, à tous les habitants de Ndali. Également au maire de la commune de Ndali, un autre intervenant au bout de l'allée. Bonjour.
6: Oui, bonjour, monsieur le journaliste.
1: Oui, présentez-vous, cher ami.
6: Berba, la femme parée de système du canal Berba.
1: On vous écoute.
6: Ce matin, avant tout, je vous remercie de m'avoir dit merci. Tout ce que je fais pour que vous vous mettez à tout, mais pour que vous vous mettez à tout, nous passons par là pour trouver une solution à nos différents problèmes qui sont les différentes localités du canal Berba. Je vais rester toujours à un niveau de la préfecture de l'Algérie par rapport à la réponse préfectorale, monsieur le journaliste. Donc, j'ai dit que nous avons constaté que tout le monde est en train de se faire. Nous remercions d'abord le Tout-Puissant Allah qui a fait revenir le profil encore à la tête de ce département, monsieur le journaliste. Alors, tout ce que nous demandons au profil, il vient vouloir nous aider à nous détourner le conseil sur le niveau de différents problèmes par rapport à cette arrêtée. Parce que, sincèrement, nous sommes souvent préoccupés de beaucoup de jeunes. C'est dégradé, ce n'est pas bien grave. On dit merci à notre ami. Il nous appelle souvent depuis Kandi. Merci pour son intervention. On va poursuivre cette tranche de grenier 01 44 70 44 44. Intervenant au bout de la ligne, bonjour.
7: Oui, bonjour. FNT FM, Adam Bachirou. de blocage égaré.
1: À vous l'antenne, Adam.
7: Police républicaine. On a bien dit police républicaine. Qui se doit être plus au service de la République à travers les populations et usagers de la voie à sécuriser. Monsieur le ministre de l'Intérieur, je vais le même afficher. Monsieur le ministre, commissaire central de Paraco. Je veux bien sûr, ceux des arrondissements. Prenez vos responsabilités face au désordre de certaines populations. En effet, se retrouver en face d'un trafic en pleine vitesse, sans fin de signalisation dans la nuit, pire, des motos à un état blanc qui vous aveugle, créant un danger public, tout ça n'est trop apparent. De surcroît, à un constat de la force de la police publique à 5 ans carrefour où les petites colonnes ne fonctionnent pas. Nous ne comprenons pas. À chaque séjour à côté de nous, quand le feu de couleur marche, que le feu de couleur marche ou pas, la police publique est présente pour réguler la circulation. Mais par rapport, si le feu ne marche pas, ils disparaissent. Mais quand le feu marche, ils sont là. Pour réguler. Qu'est-ce qui ne va pas? Pourquoi ne nous pas de mesure? Nous n'arrivons pas à comprendre, M. le journaliste. À travers votre micro, je demande cette doléance pour qu'on puisse trouver une solution. Il y a bien des réponses, le monsieur qui a failli se mettre sur avec sa femme au niveau de l'aérodrome. Vous n'allez jamais voir la police là, comme il faut, pour sécuriser les populations. Après, c'est un endroit extrêmement dangereux. Votre boîte de gaz, ils sont de la place publique. Pour qu'ils vivent la République, nous demandons pardon. C'est un petit effort. C'est vrai qu'ils n'ont pas assez d'effectifs, mais qu'ils nous fassent un petit effort. Par Paracou, être dans le Bénin, comme Cotonou. À bon entendeur, salut.
1: Merci à vous, Adam Bachiro, pour votre appel. On va passer à un autre intervenant déjà au bout de la ligne. Auditeur, bonjour.
8: Éric Abali, c'est Bété Yami qui est de retour.
1: D'accord, on vous écoute, Bété Yami.
8: Merci beaucoup. Monsieur Éric Abali, Monsieur, vous m'écrivez la voix monsieur central du marché de Paracoula. La voix qui mène en tout cas, dans le marché, en tout cas, pour les jeunes. Monsieur Central avec le goudron.
1: Oui.
8: Monsieur, la queue n'arrive pas toujours à marcher à pied là.
1: Mm.
8: Nous en prie, pardonnez. Il a fini l'émission. C'est un tout là-bas voir. Là où on ne trouve pas marcher là, c'est dans ça les gens roulent les motos. Là, par rapport à ça, se passe. Si vous voulez, maintenant vous n'avez pas passé à la venue, mais où vous voulez. C'est très dangereux. Les gens roulent la moto, je vous dis, dedans là. Si il y a des électriciens, c'est arrivé pas où vous entrez. Ou même si c'est vite, voilà, c'est déjà les gars ou la moto. C'est quelque chose. Les gars, pardonnez, si le papa de l'homme, quand le père le dit. Si j'entraîne, c'est encore mieux. C'est bien, vous avez les motos dedans, c'est pas bon. C'est un grand marché. On a encore une machine qui ne parle encore, comme ça, par à coup. On est de garder ça avec des mains, c'est une prison. La police fait quoi? Le même jour, avec un de bagarre avec monsieur là, il dit, je dis, le même avec la police là. On est devenu, je la fais, il y a pour le désordre. Ils ne veulent pas laisser seulement sur la voie. Ils rentrent dedans. Ils sont ceux qui ne veulent pas respecter le code de la route. Ça ne veut pas l'endroit à rouler, monsieur le journaliste. Bonne journée.
1: Très bonne journée à vous. Merci pour votre intervention. 01 44 70 44 44 01 45 86 00 00. Intervenant au bout de la ligne. Est-ce qu'il y en a? Ah oui. Bonjour. Auditeur,
9: Adam
1: bonjour.
9: Bachirou de retour.
1: Ah d'accord, vous êtes en direct, Adam.
9: Permettez-moi cette fois-ci de saluer l'avancée du projet Alphatage Phase B à Paracou, 15 km de son. La conduite de l'entreprise Sinohydro de la Chine à hauteur de 51 milliards de son. Auditeur et auditeurs à l'écoute, nous avons été agréablement surpris qu'après la prise en compte de la double voie du quartier Amaouyan-Doparo, appelé communément Boniaï, et les deux voies ceinturantes, le domicile privé de l'ancien président Boni Yaï qui est pris en compte pour rendre facile la paix. C'est une très belle initiative et nous ne pouvons que saluer tous les initiateurs de cette institution. La série chez le gâteau sera qu'à la fin des travaux, c'est de voir. Au lieu de mettre simplement à voir Boni Yaï, on puisse en mettre une plaque où on met la l'avenue Boni Yaï. C'est ça à l'honneur du président Fondal Wadaï, qui est dans une belle dynamique de la réconciliation nationale et régionale. Car, on le dit, la double voie qui t'en papille, où le rond-point à côté de la pharmacie médicale sera l'une des plus belles voies de parcours, si ce n'est la plus belle, qui sera vraiment utilisée. Nous finissons ce matin en payant le droit de contrôle et Roche Group a été très rigoureux dans sa mission pour nous éviter de l'eau de ruissellement pluvial, le délai de l'énergie. vraiment deux amis chinois.
1: Très bonne journée à vous aussi, Adam Bachiro. Merci pour vos deux appels. On va poursuivre cette tranche de grogne avec d'autres intervenants. Le prochain est déjà au bout de la ligne. Auditeur, bonjour.
10: Bonjour, monsieur Eric Abalo.
1: Oui, présentez-vous, s'il vous plaît.
10: C'est monsieur Bossou Jérémy, depuis TNGA.
1: Bossou Jérémy, on vous écoute.
10: Merci, monsieur journaliste. Je voulais lancer un appel aux autorités du trafic du Carrefour. Je vais agir pour la voie que nous dirait à Tancha. Vous voyez que le samedi nuit, notre conseiller, Germain Fassi, a été victime d'un braquage sur la piste. Sa moto a été emportée. Vraiment, on n'est plus en sécurité dans notre quartier à ce moment-là. Ils n'ont qu'à nous aider. Tu ne peux pas rester en ville pendant 23 heures pour être point de retour dans notre quartier. Ça ne va pas du tout, M. Yoyi Sabalo. Il faut que les autorités nous aident pour que nous allons avoir la paix dans notre quartier. Mon deuxième préoccupation, les sept tricolores qui sont en dysfonctionnement dans la ville du Carrefour, ça cause beaucoup d'accidents. Je demande à notre maire, ils n'ont qu'à essayer de venir réparer ces feux pour empêcher les accidents qui se produisent dans la ville du Carrefour. Ils ne savent pas du tout bien. Je vous remercie, bonne journée à vous.
1: Nous vous remercions également pour votre appel. On va poursuivre cette tranche de grogne 01 45 86 00 00. Auditeur, bonjour.
11: Oui, bonjour, M. Abalo.
1: Oui.
11: Merci pour ce qui est de retour.
1: D'accord, on vous écoute, M. Smer.
11: Si aujourd'hui vous posez la question à un élève de CP, vous dites qu'est-ce qui crée plus qu'un chômage au Bénin? Ils vont vous dire que c'est la fermeture de la frontière Bénin-Niger. Je demande pardon à mon frère, le nouveau président qui est actuellement au Bénin. Je parle pour dire ce que le peuple a dit un peu. Nous tous, nous voulons l'ouverture de la frontière Bénin-Niger pour que ce chômage puisse diminuer. Aujourd'hui, il n'y a rien à faire pour diminuer ce chômage. C'est la seule chose à faire. Et secondo, c'est de laisser nos frères qui sont un peu partout, des personnes dans ce pays. C'est faire une table ronde qu'on avait fait en 1991. On a dit, vous voyez, l'argent ne circule plus. Tout est cher dans ce pays. On ne peut plus manger à notre pays. On ne peut pas aller à l'hôpital. Et vraiment, si, entre les Français et la Française de Niger, il y a lui de voir. Et nous séparer. Nous, on n'a pas le force. C'est ce que nous le demandons souvent. Parce que, avec ça, si il y a partage de Bénin-Niger, ça va changer. Je vais aller dire, faire son travail. Et nous sommes là pour l'accompagner. Monsieur, je quitte votre antenne. Ça va demain.
1: À demain, Mesmin Torsou, merci pour votre fidélité à cette tranche de grenier aux autres programmes de Radio Fraternité. 01 44 70 2 x 44. Auditeur, bonjour.
12: Bonjour, Fraternité FM.
1: Oui, présentez-vous, monsieur.
12: C'est monsieur Amoulé, j'y fais en direct depuis Tivona.
1: On vous écoute, monsieur Amoulé.
12: Je présente mes condoléances à toute la municipalité.
1: Oui.
12: Que de faire que son âme repose en paix et que l'Éternel commande bon vivre pour toute la municipalité. Je remercie le maire pour la décision qu'il vient de prendre concernant les animaux en divagation.
1: Mm-hmm.
12: Je le remercie beaucoup. Dieu va lui donner la santé robuste pour que ce qu'il a démarré, il va bien faire. Ma première préoccupation, je demande à notre maire. Moi, la police républicaine, pour que la nuit, à partir de 19h comme ça, qu'ils soient sur le piste de l'aérodrome, là où les habitants de Perugera passent là, à partir de 19h, que certains qui dégagent certains policiers qui restent là pour surveiller le déplacement des habitants de Perugera pour leur sécurité, parce qu'ils n'ont pas d'autre voie. Il peut prendre sans passer par le piste. C'est ma première préoccupation, ça. La deuxième, je demande à notre maire, en temps, ils nous avaient parlé de la police municipale et qu'ils ont recruté 100 jeunes pour la formation. Je vous ai demandé si la formation n'est pas encore terminée ou bien ce projet-là est annulé. Bonne journée, Français FM, je peux revenir.
1: Bonne journée à vous aussi. Merci pour votre appel. Justin Amoulé, 01 45 86 00 00. Auditeur, bonjour.
13: Bonjour, Fakente FM.
1: Oui, présentez-vous, monsieur.
13: C'est monsieur Ali Banikwara depuis Bamangourou.
1: On vous écoute, Banikwara.
13: Monsieur le journaliste, vraiment, je dis que Dieu nous donne la patience et à son âme tout ce qu'on a, on a trouvé à la vie de Parakou et à la mairie. Monsieur le journaliste, je ne peux rien dire ce matin, vraiment, la patience à notre pour nos autorités de la ville de Parakou. Les autorités n'importe où qui sont, pour notre frère, M. Tadjoudid, qui est à son âme encore. Je vous souhaite un bon adieu à vous.
1: Très bonne journée à vous aussi. Un tout dernier intervenant très rapidement avant bien entendu de refermer cette tranche de groin. Il est au bout de la ligne. Oui, auditeur, bonjour.
14: Bonjour, monsieur le journaliste. Ivan Aro de l'Asie Farani.
1: D'accord, 90 secondes.
14: Ouais, d'accord, je vous salue avec ce que vous faites chaque matin. Je demande avec à notre président avec respect ce matin et les autorités du Parakou. Venez écouter, nous, la population, ce qu'on dit chaque matin. Et nous, ça que c'est, monsieur le journaliste. Sinon, ce n'est pas du tout bon. On se fait simplement. Et je demande à notre président de faire comment il va faire, toutes les frontières sont ouvertes. Et ça va commencer à fonctionner là, ça va nous intéresser, monsieur. Bon mardi.
1: Très bonne journée à vous aussi. 6 heures passées de bientôt 58 minutes. On va marquer la courte pause. Une très petite pause qui installe le grand direct. Je veux dire le mini débat du grand direct de l'information.
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6: Le grand direct de l'information se poursuit et cette fois avec le mini débat. Vous le savez, il est 7h partout au Bénin. Je suis avec Epiphane Chabi ce matin. Epiphane, bonjour.
7: Bonjour, Louis Chabalo.
6: On pourrait dire ouf de soulagement parce que oui, désormais, on pourrait espérer circuler sans être, bien entendu, bousculé sur les axes routiers de la ville de Paracou par des animaux en divagation. Eh bien, la mairie tape une fois encore du poing sur la table. Après l'époque qu'on a connue avec cette lutte, le nouveau maire de Paracou a relancé, disons, les hostilités. Désormais, quand on prend vos animaux en divagation, vous payez selon l'animal qu'on a retrouvé en divagation. Qu'est-ce que vous pensez de cette mesure, cette nouvelle mesure, Epiphane Chabi?
7: Oui, je dirais que c'est une mesure qu'il faut saluer. Les populations ont tant attendu que l'administration communale puisse quand même taper du poing sur la table. C'est une avancée qu'il convient de saluer. Il faut dire d'abord que c'est un courage, surtout quand vous savez donc la sociologie de la ville de Paracou, c'est difficile parfois donc de prendre des mesures qui concernent directement donc les populations, des mesures sociales comme cette mesure-là qui a été prise. Mais il était temps quand même que l'administration municipale puisse réagir parce qu'il ne se passe un jour sans que vous n'appreniez qu'un animal a terrassé ou a failli faire tomber quelqu'un donc dans un quartier où c'est un animal qui est à la base donc d'un accident de circulation. Je ne vais pas revenir sur les nombreux cas qu'on a déjà connus pour ne pas remuer le couteau dans la plaie, mais c'est un mal qui persiste et qui persistait donc dans la ville de Paracou. Je crois que à un certain moment il fallait que l'autorité municipale ou le conseil municipal puisse prendre ses responsabilités. C'est bien de prendre cette décision-là. On a vu, hein, il y en a plusieurs décisions qui ont été prises, mais malheureusement...
6: La décision dit exactement ceci, oui. Epiphane. Le communiqué précise que tout animal retrouvé en état de divagation sera immédiatement conduit à la fourrière communale. Avant toute restitution, les propriétaires devront s'acquitter d'une amende fixée à 10 000 francs CFA par bête pour les ovins, caprins, porcins et assimilés et à 50 000 francs CFA par tête de bœuf.
7: Oui, je pense que c'est une façon de décourager ce phénomène. C'est une façon de dire, bon, il faut arrêter avec donc la divagation des bêtes. Mais vous savez, pour arriver à mettre en application cette mesure, il faut aussi des moyens parce que vous parlez donc de bovins, de tout ce qui sera arrêté. C'est une équipe qui doit donc descendre sur le terrain de façon permanente pour vérifier les artères ou en tout cas être en circulation permanente dans la ville pour mettre ou arraisonner, je vais dire, ou arrêter, j'allais dire, ces animaux. C'est de l'argent également quand vous allez les mettre donc dans les fourrières communales. Est-ce que nous avons une fourrière qui puisse contenir? Parce que si on veut véritablement mener la lutte, je ne pense même pas que la fourrière communale puisse permettre donc d'occuper en tout cas l'espace nécessaire, voilà, justement donc pour garder donc tous les animaux qui seront arrêtés donc dans la ville. La mesure elle est la bienvenue, mais l'application sur le terrain, moi je pense, va poser quelques peu problèmes et il faut véritablement qu'on trouve les moyens de mettre en pratique cette mesure là parce qu'elle est bonne, c'est pour le bien de tous. Vous avez été à un moment ou à un autre empêché donc de circuler librement par un animal dans votre quartier ou même hors de votre quartier. Et donc, elle est la bienvenue, mais la mise en application, moi, attends de voir comment ça va se faire, parce que là, c'est l'essentiel.
6: D'accord. Raoul Steve Gounou, quand on parle de divagation des bêtes dans la ville de Parakou, la lutte reprend de plus belle, mais la méthode change.
2: Oui, la méthode change. Obliger ceux-là qui laissent leurs animaux en divagation à payer, je pense que c'est une mesure qu'il faut saluer. Mais comme Epiphane, je pense qu'à l'application, on doit être plus rigoureux si véritablement on veut avoir des résultats. Maintenant, on sait qu'on a utilisé bien des méthodes par le passé et par les administrations municipales qui sont passées, mais ces méthodes ont montré leurs limites. Et donc, l'actuelle équipe municipale a réfléchi encore à une autre stratégie qu'elle entend mettre sur pied. Je pense que ce n'est pas mauvais. Maintenant, c'est à l'application que nous allons voir si cette méthode va être celle qui va enfin permettre à la ville de Parakou d'éviter des animaux qui soient en train de discuter la voie avec les usagers. L'autre chose, c'est la difficulté qu'on a souvent lorsqu'on émet des idées. Les
6: justement,
2: idées sont souvent très bonnes.
6: J'allais vous faire cette question, Raoul.
2: Oui.
6: Est-ce que c'est la méthode qui pose problème ou c'est Parakou? Je veux dire, les habitants de la ville de Parakou qui portent parfois en torse à l'exécution des projets.
2: Non, en réalité, si on est sérieux, est-ce qu'on a besoin de prendre telle décision?
6: Voilà.
2: C'est-à-dire, je suppose que chacun...
6: Mais Epiphane l'a dit, vous savez, nous sommes dans une ville où la sociologie est un peu proche quand même de l'élevage de ces animaux-là. Et donc, voilà, on a été habitué. C'est comme une question culturelle, plus ou moins.
2: Bon, si c'est culturel, alors imaginez que tous les habitants de Parakou vont laisser leurs bêtes en divagation.
6: Ça va être...
2: Vous imaginez ce que Parakou allait devenir?
6: Un véritable tohu-bohu.
2: C'est dit qu'il y a des gens qui ne laissent pas leurs animaux en divagation.
6: Justement.
2: Il y a des gens qui font l'élevage, tous les animaux sont à la maison. La chose est possible. Alors, si c'est possible chez A, c'est que c'est possible chez une personne B. Mm-hmm. C'est ce que ça veut dire. Donc, si nous vivons en communauté et certains en viennent à mal se comporter, les résultats sont là. Et donc, moi, je salue la décision prise par l'administration municipale, vivement qu'elle soit mise en application. Enfin! Et parce que par le passé, comme je l'ai dit, on a eu déjà beaucoup de répression. On a vu sous le maire Charles Tocco tout ce qu'il avait fait. Et l'histoire quand même retient qu'on a eu des méthodes fortes qui n'ont pas payé. Donc on va voir, on va expérimenter cette fois-ci la nouvelle stratégie adoptée par l'équipe et voir ce que ça va donner. Mais une fois encore, c'est dans l'application et comme l'a dit Epiphane, que le problème se pose souvent.
6: D'accord. Et puis, Chahi, parlons toujours d'application. Que doivent faire les populations pour accompagner cette nouvelle mesure sur la tranche de Groin? C'est carton vert, carton vert pour le maire de la ville de Parakou. Est-ce que les populations aussi seront prêtes comme cela à accompagner la réforme?
7: C'est là le véritable problème, c'est là la véritable question. Je crois que Raoul le disait déjà, si on est sérieux, on n'a pas besoin de prendre ces mesures.
6: Oui.
7: C'est dit que c'est au niveau de la population que le problème se pose. Ce n'est pas peut-être moi, c'est pas, je dis peut-être n'importe quoi, c'est pas le maire qui laisse ses animaux divaguer, c'est pas le préfet non plus qui laisse donc ses animaux divaguer dans la ville. C'est la population, même si ces deux autorités-là également font partie de la population, mais la majeure partie aujourd'hui sont des gens qui se sont habitués à cette pratique-là, celle de laisser donc les animaux divaguer dans la ville. On se dit, bon, vous voyez, ce matin à l'heure où nous parlons, quelqu'un est peut-être en train d'ouvrir son enclos pour dire, bon, ça y est, allez en ville, allez manger, et puis bon. Mais quand vous voulez faire de l'élevage, je crois qu'on l'a dit ici à plusieurs reprises, vous faites de l'élevage responsable.
6: C'est une question de responsabilité.
7: C'est une question de responsabilité, comme l'a dit Raoul, si tout le monde mettait dans la rue ces animaux. Mais on aura plus d'animaux dans la ville que de personnes qui circulent, que d'usagers de la route. Et donc, justement, je crois que ces personnes-là doivent redoubler encore de responsabilité. Se dire
6: vous savez, c'est pour ne pas nourrir convenablement les animaux qu'on les laisse errer.
7: Justement.
6: On a reçu un spécialiste en santé animale ici à Fraternité qui a dit, quand vous avez vos animaux, les animaux doivent manger à la maison et non passer.
7: Parce que vous ne savez pas vous ne savez pas ce que les animaux mangent.
6: Oui.
7: Les animaux reviennent à la maison. Parfois, vous voyez des gens qui font de l'élevage et qui voient donc leur troupeau décimé et qui ne savent pas d'où est-ce que ça vient. Parce que l'animal qui sort, qui mange un peu partout, qui broute et n'importe quoi, parce que les gens ont leur champ aujourd'hui à proximité de leur maison. Ils peuvent aller brouter dans un champ,
6: on peut faire des arbres,
7: utiliser de l'engrais. Mais cet animal-là rentre à la maison et peut-être contaminer les autres. Et vous voyez votre élevage, tout ce que vous avez consenti, vous avez mis donc des moyens pour préparer, partir donc en deux jours, en trois jours. Donc il faut que la population également se responsabilise, qu'on comprenne que vous voyez des gens parfois, vous ne connaissez pas votre animal, hein, vous ne pouvez pas connaître la couleur de votre animal. Il peut être la cause d'un accident pour vous-même.
6: Non, mais quand l'accident survient, ouais, que votre animal est à l'origine de cet accident...
7: Non, il ne devient plus votre animal.
6: Non, le propriétaire ne parle pas.
7: Dès que vous sortez votre tête, on vous dira, bon, vous allez peut-être prendre en charge les soins, ou si peut-être la personne est décédée, vous voyez le poids.
6: Quand l'animal est à l'origine d'un accident...
7: Vous voyez le poids, on se dit, non, ça n'a plus de propriété, ça devient un animal.
6: Très, très rapidement, avant de boucler ce débat, c'est une mesure qui vient régler également le conflit, l'éternel conflit entre éleveurs et agriculteurs.
2: Bien entendu, et la période est bien choisie. Nous sommes en pleine saison agricole,
6: oui,
2: et ça suppose qu'il faut mettre les animaux quelque part pour ne pas perturber les plans mis en terre.
6: Oui.
2: Alors, si on est d'accord pour le principe, je crois que mon petit chapeau au maire pour dire que c'est une bonne décision. Maintenant, il n'a qu'à veiller véritablement à l'application. Parce que généralement, c'est l'application qui pose problème à paracoup. Lorsque la décision est prise, il n'y a pas de coup de fil, il n'y a pas de négociation. Ce n'est pas un parent qui a laissé ses bêtes qui vient négocier. La décision, elle est prise, elle doit être respectée. Et si on la respecte, vous verrez qu'on n'aura plus d'animaux dans les rues. Ce n'est pas le maire qui va faire ce travail, ce n'est pas ses collaborateurs. Évidemment, c'est au niveau des quartiers que les animaux sortent. Et donc, chacun doit pouvoir jouer sa partition, de sorte qu'on n'ait plus d'animaux qui soient en train de déambuler dans les rues.
6: D'accord. Merci à vous, Raoul, Steve Gounoukon. Merci, Epiphane Chabi. Vivement que votre message soit entendu par le maire de la ville de Paracou et tous les membres du conseil municipal, le conseil qui est éploré actuellement. Dans la suite du grand direct de l'information, on parle de l'entretien du jour. Et là, c'est une grosse question. Comment se déroule la phase de correction des épreuves du BEPC et quelles sont les étapes suivantes? Antonin Diossou, directeur départemental des enseignements secondaires, techniques et de la formation professionnelle du Borgou, sera dans ce studio pour apporter des éléments de réponse dans la paille santé de Karine Guégui. On s'intéresse à l'alimentation de compléments à partir de 6 mois pour les nourrissons. Ce qu'il faut savoir, elle nous le dira, et puis la rubrique citoyenne, fraternité, justice, travail, habilité s'intéresse au groupe de mots cabinet ministériel que connaissent les citoyens de Paracou de ce groupe de mots. Vous les entendrez avant d'avoir les précisions de la rédaction. À suivre bien d'autres informations, notamment les nouvelles sportives. Mais avant tout ceci, le bulletin de l'information qu'on installe maintenant et tout de suite.
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6: Le bulletin de l'information, du grand direct de l'information de ce mardi, c'est avec vous, Akila Stako, bonjour.
8: Et Louis Chabalo, bonjour, bonjour à tous. Une cinquantaine de professionnels des médias prennent part depuis ce lundi en Dali à un séminaire de formation consacré à la promotion des droits socio-économiques, initié par la Haute Autorité de l'audiovisuel et de la communication AC avec l'appui financier de la coopération suisse à travers JFA Consortium. Mon groupe, cette session de formation s'étend sur 3 jours. Elle vise à permettre aux journalistes de mieux comprendre les enjeux liés aux droits socio-économiques et d'améliorer le traitement de ces questions dans leur production médiatique. Pour le secrétaire général de la HAC, cette initiative s'inscrit dans la volonté de l'institution d'accompagner les médias dans leur mission d'information et de sensibilisation des citoyens. François Aoudou.
9: Je ne vous apprendrai rien, sinon qu'à rappeler simplement que, je dirais, depuis des décennies, la spécialisation est devenue un casse-tête dans notre presse, puisqu'il est admis par nous tous qu'on a beau être journaliste, on a beau avoir un background solide, mais nul ne peut être spécialiste de toutes les disciplines à la fois. Et que dans nos rédactions, personne ne peut à lui seul animer toutes les rubriques. C'est pour cela que nous avons souhaité la spécialisation depuis très longtemps. Et cela est devenu encore plus préoccupant depuis quelque temps parce qu'on a fini par avoir l'impression, tout au moins les études que je peux considérer comme les plus récentes qu'il y a eu dans notre presse, révèlent que notre presse accorde une grande place à la politique au détriment d'autres secteurs de la vie publique. Ce sont des besoins qui n'ont l'air de rien parce que quand nous tournons le bouton de notre robinet, nous avons l'eau, nous oublions que cela relève d'un certain nombre de droits et que c'est cela d'abord qui devait nous préoccuper au-delà de tout chuchotement entre hommes politiques. Voilà pourquoi la haute autorité de l'audiovisuel et de la communication a commencé par s'intéresser à ces secteurs.
8: Procédant à l'ouverture officielle des travaux, le vice-président de la haute autorité de l'audiovisuel et de la communication, Mohamed Barré, a rappelé le rôle essentiel des médias dans la promotion des droits fondamentaux. Il a invité les participants à tirer le meilleur profit des échanges des experts afin de devenir de véritables relais de sensibilisation sur les questions sociales et économiques. Mohamed Barré, vice-président de la HAC.
10: Ce séminaire qui nous réunit n'est pas une simple activité de formation de plus. Il est la traduction concrète, dynamique et opérationnelle du mémorandum. La RAC et le programme de redevabilité ont scellé avec conviction sur le financement de la coopération suisse. Le thème de ce séminaire, promotion des droits sociaux économiques à travers les médias au Bénin, touche au cœur même de notre architecture sociale et économique. Vous, membres du secteur des médias, être des sentinelles de la gouvernance. Par vos enquêtes, vos reportages, vos émissions, les débats que vous organisez, vous offrez aux citoyens les outils nécessaires pour analyser l'action publique dans le secteur social et économique. Et vous offrez aux gouvernants l'opportunité de s'expliquer et de s'ajuster. Chers professionnels des médias, le programme Redevabilité fonde de grandes attentes sur cette collaboration avec la RAC et par extension sur votre engagement au quotidien.
8: On parle d'éducation à présent. Au total, 10 611 copies reçoivent depuis ce lundi matin les appréciations des correcteurs dans le département du Borgo. Il s'agit des copies issues de la phase écrite du brevet de titre du premier cycle PPC session de juin 2026. En cours de correction au centre du lycée Mathieu Bouquet de Paracou, cette phase cruciale mobilise plusieurs dizaines de correcteurs. Elle s'étendra sur 5 jours, selon Antonin Djossou, directeur départemental de l'enseignement secondaire du Borgo. Aucun détail n'est négligé afin de garantir transparence et rigueur. Il rassure que le constat fait sur le terrain est rassurant. Antonin Djossou, DDS Borgo.
11: Nous avons parcouru les sous-commissions pour constater de visu comment cela se passe. Je peux vous dire que ce que nous avons vu était réjouissant parce que tout se passait dans l'ordre, dans la discipline, tout se passait normalement. La correction va s'effectuer le lundi, mardi, mercredi et jeudi. Donc ça fait 4 jours qui sont affectés aux correcteurs. Donc le 5e jour, c'est réservé au corps de contrôle pour certaines sous-commissions. Toutes les sous-commissions n'ont pas le même nombre de jours de correction parce qu'il y en a qui ont moins de copies que d'autres. Nous avons 10 611 copies environ qui sont en train d'être corrigées. Nous avons mis tous les petits plats dans les grands parce que vous savez, c'est un grand événement. Vous voyez, l'événement est national. Quand c'est national, l'individu s'efface pour que l'intérêt de la nation puisse triompher. Et pour cela, nous avons pris toutes les dispositions sécuritaires. L'infirmier que nous avions détaché au cas où quelque chose se passerait.
8: À l'issue de cette étape, les travaux de secrétariat prendront le relais. Ainsi, pendant une semaine, les équipes dédiées vont procéder au relevé à la compilation des notes avant le traitement informatique. La proclamation des résultats d'admissibilité est attendue la semaine suivante, conformément au calendrier fixé par la hiérarchie. Le DDS Borgo n'a pas manqué de saluer l'accompagnement des parents et adresser quelques conseils aux candidats en cette période d'attente des résultats. Antonin Djossou, directeur départemental de l'enseignement secondaire.
11: Quand la correction va prendre fin, il y a automatiquement la phase de relevé. Ça fait partie des travaux du secrétariat. Ça va commencer, c'est une semaine à peu près. Quand eux vont déposer les notes, la semaine qui a suivi, l'autorité va prendre une décision d'été ministérielle. C'est-à-dire, il y a la phase de la proclamation et des résultats de l'admissibilité. D'ici là, nos candidats seront situé sur le sol. C'est l'occasion pour moi de remercier les parents pour tout ce qu'ils ont fait pour accompagner nos candidats. Et je leur demande de continuer à soutenir les enfants. À l'endroit de nos candidats, je leur dis que le moment, il faut qu'ils se divertissent un peu. Il faut qu'ils lisent les petits romans, les petites pièces de théâtre, histoire de se distraire. Mais après ça, il faut qu'ils reprennent les cours de manière à préparer les épreuves orales. Et ce qu'on appelle la sensibilité, on ne donne pas beaucoup de temps.
8: En titre, je l'annonçais, la ville de Parakou est frappée par une triste nouvelle. Tatoudine Imoru Boukari, conseiller municipal et président de la commission des affaires économiques et financières du conseil municipal, est décédé ce lundi. Selon les informations confirmées à notre rédaction par des sources proches de l'illustre disparu, son décès est survenu dans des circonstances qui n'ont pas encore été officiellement précisées. En attendant un communiqué des autorités compétentes ou de sa famille, peu de détails ont filtré sur les cause de sa disparition. Cette disparition plonge le conseil municipal de Parakou, dirigé par le maire Zulkifil Zakari, dans une profonde tristesse, reconnue pour son engagement au sein de l'institution communale Tatoudine Imoru Boukari, laisse derrière lui le souvenir d'un acteur impliqué dans la gestion des affaires locales. Il faut dire, dans un message de condoléances adressé à la famille éplorée et aux élus municipaux et aux populations, l'autorité communale a salué la mémoire d'un homme de rigueur et de conviction dont l'engagement au service de l'intérêt général a profondément marqué la vie institutionnelle de la ville. Le maire Zulkifil Zakari a également mis en avant la probité, la maîtrise des enjeux financiers et le sens du service public du défunt qu'il décrit comme un pilier indispensable du fonctionnement du conseil municipal. Il a enfin invité toute la communauté municipale à s'unir dans la prière afin que son avenir continue d'inspirer les générations futures et que Dieu lui accorde le repos éternel. On reste toujours à la mairie pour dire la mairie a décidé de durcir le ton contre la divagation des animaux dans la ville à travers un communiqué signé le 19 juin 2026. Le maire Zulkifil Zakari rappelle que la présence d'animaux en liberté sur les voies publiques est strictement interdite. Selon l'autorité communale, cette mesure vise à renforcer la sécurité routière, à protéger les biens des populations et préserver l'hygiène publique. Les animaux errants sont en effet à l'origine de nombreux désagréments, notamment des accidents de circulation, des dégradations du cadre de vie urbain ainsi que des dommages causés aux cultures, aux jardins et bien d'autres. Le communiqué précise que tout animal retrouvé en état de divagation sera immédiatement conduit à la fourrière communale. Avant toute restitution, les propriétaires devront s'acquitter d'une amende fixée de 10 000 francs CFA par bête pour les ovins, caprins, porcins et à 50 000 francs CFA pour par tête de bœuf, une décision qui est vivement saluée par les populations de la ville de Parakou. Selon eux, cette nouvelle mesure pourrait réduire les cas d'accidents de circulation. Fréjus et Kalami, tous deux citoyens de Parakou.
12: Je pense que la décision du maire concernant la sanction réservée aux propriétaires de bêtes qui divaguent dans la ville de Parakou est salutaire, étant donné que ces bêtes en divagation peuvent causer assez de dommages, par exemple des accidents de route. En dehors de cela, aller casser par exemple des marchandises des bonnes dames qui exposent leurs marchandises au public et vice-versa, pour ne citer que ces points-là. Donc je partage pleinement
13: cet avis qui vient de la mairie, la première autorité de la ville de Parakou.
14: C'est une décision salutaire. Le maire a décidé de sanctionner les propriétaires des animaux en divagation dans la ville de Parakou. Je pense que c'est une bonne décision, car les animaux qui divaguent dans la ville de Parakou sont responsables de plusieurs accidents. Et ces animaux sont à l'origine de plusieurs conflits entre les marchands et les propriétaires. Des fois également entre les cultivateurs, les jardiniers et les propriétaires. Donc ces conflits-là, pour éradiquer, vaut mieux simplement d'arrêter ces divagations-là.
8: Et la mairie intensifie également sa campagne de sensibilisation en faveur de la sécurité routière et invite les usagers à respecter cette mesure obligatoire afin de réduire les risques d'accidents et de protéger des vies. Cette initiative s'inscrit dans la volonté de préserver des vies humaines et de réduire les conséquences souvent dramatiques des accidents de circulation. Selon le communiqué, l'accident impliquant les motocyclistes figure parmi les principales causes de décès et de blessures grave enregistré dans la commune de Parakou. Le port du casque apparaît ainsi comme une mesure essentielle pour prévenir les traumatismes crâniens responsables de nombreuses séquelles irréversibles et pertes en vie humaine. Autre volet de l'actualité, démantèlement des constructions en matériaux précaires dans la zone de la route des pêches. Une annonce faite par le ministre du Cadre de Vie et des Transports en date du 22 juin 2026. Cette opération engagée conformément à la réglementation en vigueur vise les installations situées entre les résidences Marie Saint-Hilla à Cotonou et la porte de non-retour à Ouida. À cet effet, les occupants concernés sont invités à procéder sans délai au retrait volontaire de leur construction afin d'éviter toute mesure coercitive. Et voilà, c'est sur cette information que nous mettons un terme à ce bulletin matinal. Mais le grand directeur poursuit avec vous, Ulrich Abalo.
6: Le grand directeur de l'information se poursuit, pas seulement avec moi, également avec Epiphane Chabi, ce sera les nouvelles sportives.
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6: Oui, une bonne dose d'informations sportives à suivre avec vous. Epiphane Chabi, bonjour.
15: Bonjour, Ilyri Chabal.
6: On va démarrer par les éliminatoires mondiales U17 dames. Les Amazones en stage décisif à Lomé, vous nous dites.
15: Oui, les Amazones du Bénin sont entrées dans la dernière ligne droite de leur préparation. Après une première phase de mise au vert, les jeunes béninoises ont posé leurs valises à Lomé depuis ce vendredi 20 juin. L'objectif, le troisième et dernier tour des éliminatoires de la Coupe du Monde U17. Et depuis donc le samedi, les joueuses ont effectué leur première séance d'entraînement sur le sol togolais. Intensité palpable, détermination affichée, le ton est donné pour cette étape décisive à quelques semaines de l'ultime bataille qualificative. Le staff technique profite de ce regroupement pour peaufiner les derniers réglages au programme, travail tactique, préparation physique, automatisme et renforcement de la cohésion du groupe avant le match. Les Amazones abordent cette dernière ligne droite avec sérieux et ambition. Le Bénin vise, pour rappel, une première qualification historique pour un mondial U17 des filles.
6: Playoff U13 et U15, Ndali. U13 et Miss Rété U15 champion.
15: Les rideaux sont tombés ce dimanche 21 juin au stade Omnisport de Poubet sur les play-offs des championnats U13 et U15 saison 2025-2026. La finale U13 s'est jouée le vendredi 19 juin. Elle a consacré l'équipe du Centre d'excellence de football de Ndali, championne du Bénin. Ce dimanche, la finale U15 a opposé les enfants de l'Académie Nati à ceux du Centre d'excellence de Miss Rété. Dans une démonstration de force, les joueurs du Centre d'excellence de football de Miss Rété ont pris le dessus 3-0 et conservent donc le trophée. La saison dernière à Bomé, ils étaient déjà vainqueurs. Les deux équipes vainqueurs ont reçu donc le trophée et une enveloppe financière de 200 000 francs CFA chacune des mains de Pedro Ayema, quatrième vice-président de la Fédération béninoise de football, qui représentait le président Mathurin Deschacus à cette occasion. Il a encouragé toutes les équipes participantes et invité les jeunes joueurs à plus de rigueur et d'engagement au travail. À l'en croire, la formation est primordiale et le comité exécutif dirigé par le président Mathurin Deschacus va continuer d'y mettre un point d'honneur.
6: Coupe du Bénin 2025-2026, j'en viens à présent à cette information. La Fédération béninoise de football annule la compétition.
15: Oui, c'est ainsi, Luis Chabalo. La Fédération béninoise de football a annoncé l'annulation de la Coupe du Bénin pour la fin de la saison 2025-2026. Cette décision est motivée par des contraintes organisationnelles et la nécessité d'optimiser le calendrier sportif. La Coupe du Bénin ne se disputera pas cette fin de saison. Dans un communiqué qui a été publié le 22 juin 2026, le secrétaire général de la Fédération béninoise de football, Claude Paqui, a informé les clubs engagés et l'ensemble des acteurs de football de l'annulation de la compétition. Selon la FBF, cette mesure répond à des impératifs d'organisation et d'optimisation du calendrier sportif. L'instance dirigeante du football béninois estime que cette décision permettra de préserver la qualité des compétitions et d'offrir aux clubs de meilleures conditions de préparation pour la saison prochaine. L'instance fêtière, dirigée par Mathurin Deschacus, a réaffirmé son engagement à accompagner les clubs dans leur développement et a appelé donc les différents acteurs du football national à faire preuve de compréhension face à cette décision.
6: Et puis on parle de Coupe du Monde 2026. Messi et Mbappé portent les favoris. La Norvège et l'Algérie assurent l'essentiel.
15: Oui, la deuxième journée des phases de groupe de la Coupe du Monde 2026 se poursuit et tient donc ses promesses ce lundi 22 juin avec quatre rencontres riches en émotions et en buts. Les grandes nations ont répondu présentes, à commencer par l'Argentine et la France qui se sont imposées avec autorité. La Norvège a également confirmé ses ambitions tandis que l'Algérie a décroché un précieux succès face donc à la Jordanie. Championne du monde en titre, l'Argentine a dominé l'Autriche 2-0 grâce à un Lionel Messi de gala. L'attaquant argentin a inscrit les deux buts de son équipe et a établi un nouveau record historique en devenant le meilleur buteur de l'histoire de la Coupe.

0: Les Bleus ont une nouvelle fois pu donc compter sur Kylian Mbappé en grande forme depuis donc le début de ce tournoi. Déjà auteur d'un doublé lors de la première journée, l'attaquant français continue de se rapprocher des plus grands records de la compétition et s'impose comme l'un des principaux candidats au soulier d'or. Mbappé ayant donc fait également un doublé hier. Dans l'autre rencontre de groupe, la Norvège a pris le dessus sur le Sénégal au terme d'un match spectaculaire, 3-2. Portés par leur puissance offensive et leur efficacité devant le but, les Scandinaves confirment leur excellente dynamique après leur large victoire inaugurale contre l'Irak. Le Sénégal, malgré une prestation courageuse, voit ses chances de qualification se compliquer avant donc la dernière journée. Enfin, l'Algérie a obtenu de son côté une victoire impressionnante face à la Jordanie, 2-1 dans le groupe J. Les Fenech sont donc ainsi dans la course à la qualification et conservent toutes leurs chances avant donc leur ultime rencontre de groupe. Ce succès permet également de maintenir le suspense dans cette poule dominée pour l'instant par l'Argentine. Il faut dire que les rencontres de la Coupe du Monde se poursuivent aujourd'hui avec bien d'autres rencontres qui sont donc au programme. Entre autres, on suivra Portugal de Cristiano Ronaldo qui joue l'Ouzbékistan. Ce serait donc à 18h. J'espère que c'est une rencontre que vous suivrez, Luis Ballon. Et de l'autre côté, c'est l'Angleterre qui sera face donc au Ghana. Et puis donc, pour ceux qui aiment veiller pour suivre les rencontres, on aura Panama, Croatie et puis Colombie, République démocratique du Congo, respectivement à 0h et 3h du matin.
1: Et l'autre chose que je vais suivre, Epiphane, c'est le carrefour du mondial. C'est tout à l'heure à 8h avec René Soglo, émission consacrée à la Coupe du Monde. Et dans la suite du Grand Direct de l'information, vous aurez droit, mesdames et messieurs, à l'entretien du jour. Je l'annonçais depuis ce lundi 22 juin 2026. La correction des copies de la phase écrite du BEPC, brevet d'études du premier cycle, session de juin 2026, a démarré sur toute l'étendue du territoire national. Dans le département du Borgo, c'est le centre du lycée Mathieu Bouquet de Parakou qui accueille cette étape décisive avant la proclamation des résultats. Quelles sont justement les dispositions prises pour garantir la transparence et la rigueur du processus? Comment se déroule concrètement le travail des correcteurs? Pour en parler, nous recevons pour vous Antonin Diossou. Il est le directeur départemental des enseignements secondaires, techniques et de la formation professionnelle du Borgo. Il répond aux questions de Raoul Steve Gounoukou.
2: Antonin Diossou, bonjour.
3: Oui, bonjour, monsieur le journaliste.
2: Dites-nous, comment se déroule la correction des copies issues de la phase écrite de l'examen du BEPC, session de juin 2026, dans le département du Borgo?
3: La correction de la phase écrite de l'examen du BEPC 2026 a démarré, effectivement, au lycée Mathieu Bouquet de Parakou. Moi-même et toute l'équipe de supervision à laquelle j'appartiens, nous sommes descendus. Et nous avons parcouru les sous-commissions pour constater de visu comment cela se passe afin de rendre compte à l'autorité ministérielle. Je peux vous dire que ce que nous avons vu était réjouissant parce que tout se passait dans l'ordre, dans la discipline, et tout se passait normalement. Cela montre une fois encore combien nos collègues qui enseignent dans le bon goût sont des gens professionnels. Et cela encourage.
2: Quelles sont les dispositions qui ont été prises pour assurer le bon déroulement de cette correction?
3: Nous avons mis tous les petits plats dans les grands, parce que vous savez, c'est un grand événement. Vous voyez, l'événement est national. Quand c'est national, l'individu s'efface pour que la nation, l'intérêt de la nation puisse triompher. Et pour cela, nous avons pris toutes les dispositions sécuritaires. Vous allez là, vous allez voir les policiers qui veillent au grain. Vous allez là, vous allez voir l'infirmier que nous avions détaché au cas où quelque chose se passerait. Parce que il y a la phase écrite de l'examen du BPC, c'est le remplacement qui a démarré dans le même centre. Il y a un cumul d'activités qui se déroule en ce moment dans ce centre du lycée Mathieu Bouquet. Donc toutes les dispositions sont prises. Et pour que ça se passe bien, j'ai rencontré les présidents de sous-commission. Je me suis entretenu avec eux et je leur ai transmis les instructions de M. Letec. Et je leur ai transmis le matériel, ce dont ils ont besoin pour travailler. Je leur ai communiqué le nombre de centres. Je leur ai prodigué des conseils et pour que tout se passe bien. Parce que la nation et le gouvernement attendent de nous, voyez, un bon travail un travail nickel, un travail qui ne souffrira d'aucune faille.
2: Pendant combien de jours va durer cette phase?
3: La correction va s'effectuer le lundi, mardi, mercredi et jeudi. Donc ça fait 4 jours qui sont affectés au correcteur. Donc le 5e jour, c'est réservé au corps de contrôle.

0: pour certaines sous-commissions. Mais évidemment, toutes les sous-commissions n'ont pas le même nombre de jours de correction, parce qu'il y en a qui ont moins de copies que d'autres. Nous avons 10 611 copies environ qui sont en train d'être corrigées.
1: Une fois la correction terminée, quelles sont les prochaines étapes avant la proclamation des résultats?
0: Quand la correction va prendre fin le jeudi ou vendredi, automatiquement la phase de relevé va commencer. Ça fait partie des travaux du secrétariat et c'est une semaine à peu près. Quand ils vont déposer les notes, la semaine qui a suivi, l'autorité va prendre une décision ministérielle. C'est-à-dire, il y a la phase de la proclamation des résultats de l'admissibilité. D'ici là, nos candidats, nos enfants seront situés sur le sol.
1: Quel message adressez-vous aux candidats et à leurs parents qui attendent impatiemment les résultats?
0: C'est l'occasion pour moi de remercier les parents, voyez, pour tout ce qu'ils ont fait pour accompagner leurs enfants et nos candidats. Voyez, je les remercie et je leur demande de continuer à soutenir les enfants. À l'endroit des enfants de nos candidats, je leur dis il faut qu'ils se divertissent un peu, il faut qu'ils lisent les petits romans, les petites pièces de théâtre, histoire de se distraire. Mais après ça, il faut qu'ils reprennent les cours de manière à préparer les épreuves orales. Et ce qu'on appelle l'admissibilité, on ne donne pas beaucoup de temps aux candidats. Et il faut qu'ils se préparent pour affronter les épreuves sportives et orales d'anglais ou de langue, je veux dire. Donc je vais leur demander aussi de ne pas s'éloigner, bientôt c'est les vacances, de ne pas s'éloigner des villes où ils se trouvent, de rester auprès des parents, de sentir la chaleur des parents, de discuter avec les parents, de petites blagues avec les parents. Et ça leur fera beaucoup de bien. Et ils seront peut-être requinqués pour nous revenir à la rentrée prochaine. Les enfants vont réussir, ils vont réussir, c'est notre souhait, parce qu'ils le méritent aussi. Il faut le dire. Les cadeaux qu'il faut offrir à ces enfants-là, c'est qu'il faut leur acheter de petits livres en guise de cadeaux, pour qu'ils lisent, pour se distraire. Mais en plus de ça, ceux d'entre eux qui ont déjà la majorité, qui ont déjà 18 ans, je suggère aux parents de leur offrir des inscriptions dans les auto-écoles pour leur permettre de connaître le code. Ce qui va éviter les accidents gratuits que nous constatons sur les routes. Parce que les enfants, avec les motos que les parents leur achètent ces motos-là pour leur faciliter le déplacement. Mais quand on voit ce qu'ils en font sur nos routes-là, ça fait réfléchir et on se demande est-ce que quelque chose ne mérite pas d'être fait pour éviter les accidents, la multiplicité des accidents que nous constatons là. Donc c'est pourquoi je fais ces suggestions aux parents. Vous pouvez les inscrire et vous allez voir qu'ils vont changer de comportement. Voyez, ils vont savoir que la route ne se discute pas, ça se partage. Et c'est l'occasion pour moi de remercier le ministre de l'enseignement secondaire qui a mis tous les moyens à notre disposition. Je remercie aussi le gouvernement auquel il appartient. Et c'est eux qui nous ont permis de dérouler comme cela se doit cet examen. Et Inch'Allah, les enfants tireront leur épingle du jeu.
1: Antonin Diossou, merci.
0: C'est moi qui vous remercie.
2: Et dans la suite du grand direct de l'information, d'abord nous disons merci à Raoul Steve Gouroukan pour cet entretien réalisé avec Antonin Diossou. Antonin Diossou qui est le directeur départemental des enseignements secondaires, techniques et de la formation professionnelle du Bogou. S'est intéressé avec lui à la phase de correction de l'examen du BEPC. Il a parlé notamment des étapes qui suivront et dans la page santé qui s'installe maintenant avec vous, Karine Diegui. Karine, bonjour.
3: Bonjour, Louis Chabalou.
2: Les 6 premiers mois de vie constituent une période essentielle pour la croissance et le développement de l'enfant. Après ces 6 premiers mois marqués par l'allaitement maternel exclusif, on en parlait la semaine dernière, une nouvelle étape s'ouvre dans l'alimentation du nourrisson, celle de la diversification alimentaire. Cette période est essentielle pour accompagner la croissance de l'enfant et répondre à ses besoins nutritionnels de plus en plus importants, vous nous dites.
3: Oui, effectivement. Il faut dire que les 6 premiers mois plutôt de vie constituent la période recommandée pour l'allaitement maternel exclusif. Durant cette période, le lait maternel couvre à lui seul les besoins nutritionnels du nourrisson. Cependant, à partir de 6 mois, l'enfant grandit rapidement et ses besoins en énergie, en protéines, en vitamines et en minéraux deviennent plus importants. Le lait maternel reste essentiel, mais il ne suffit plus à satisfaire tous ses besoins. C'est pourquoi il devient nécessaire d'introduire progressivement des aliments de complément. Une diversification bien conduite favorise une croissance harmonieuse, un bon développement du cerveau et contribue à prévenir certaines carences nutritionnelles, notamment en fer et en zinc.
2: Question Karine, qu'appelle-t-on exactement aliments de complément?
3: Les aliments de complément sont tous les aliments et boissons autres que le lait maternel qui sont introduits dans l'alimentation de l'enfant à partir de 6 mois pour compléter les apports nutritionnels. Cette alimentation doit être variée et équilibrée. Elle comprend notamment les céréales, maïs, mil, sorgho et riz, les tubercules, ignames, patates douces, manioc, les légumineuses, haricots, niébés, soja, etc., les fruits et légumes riches en vitamines, les produits d'origine animale, les matières grasses ou lipides, notamment les huiles végétales. Les huiles jouent un rôle important car elles apportent de l'énergie et favorisent le développement du cerveau. Une petite quantité d'huile peut être ajoutée au bouilli ou au purée pour enrichir leur valeur nutritive. Et c'est ce que nous explique Dr Ignola Chabi, elle est chef à service sa nutrition appliquée à l'Agence nationale de l'alimentation et de la nutrition, ANAN.
4: L'alimentation de complément est un thème consacré par l'OMS pour définir un processus qui est l'introduction progressive d'aliments autres que le lait maternel dans l'alimentation, dans le régime alimentaire des enfants dès 6 mois d'âge. Pendant ce processus, le lait maternel doit être poursuivi. Donc c'est tout un processus qui démarre à partir de 6 mois où l'enfant reçoit autre chose que le lait maternel. Et on l'appelle également diversification alimentaire. C'est un stade prépondérant, primordial de l'alimentation de l'être humain parce que après 6 mois, le lait maternel ne suffit plus pour couvrir les besoins nutritionnels de l'enfant. Ni les besoins en énergie, ni les besoins en micronutriments. Donc, il faut qu'à partir de 6 mois, améliorer ces repas qu'on lui donne, autre que le lait maternel, en y apportant des aliments d'adultes, mais de façon progressive et de forme adaptée à ses capacités à 6 mois d'âge.
2: Karine, à partir de quel moment l'enfant peut-il commencer à consommer les repas préparés pour le reste de la famille?
3: Et il faut dire, Ulrich, que l'enfant peut progressivement s'intégrer aux repas familiaux à partir de l'âge de 9 à 12 mois selon son développement. Toutefois, les aliments doivent être adaptés à ses capacités de mastication et de digestion. Les repas familiaux peuvent être écrasés ou découpés en de petits morceaux. Il faut éviter les aliments trop épicé, trop salé ou trop gras. L'idéal est de prélever une portion du repas familial avant d'ajouter du sel, le piment ou certains assaisonnements. L'enfant doit continuer à bénéficier d'une alimentation diversifiée et adaptée à son âge, même lorsqu'il partage le repas de la famille. C'est ce que nous dit davantage Dr Ignola Chabi, chef service à nutrition appliquée à l'ANAN.
4: De façon générale, la diversification alimentaire, on retient de façon générale qu'elle commence à 6 mois et qu'elle commence de façon progressive par, dans notre contexte, les liquides entre 6 mois et 9 mois et dont l'épaisseur va s'intensifier progressivement pour avoir une bouillie épaisse à 1 an. Mais cette bouillie, c'est une bouillie multicéréale. Et cette multiplicité des céréales, c'est maïs, mil, sorgho, auquel on peut rajouter du soja, selon qu'il y ait des prédispositions allergiques ou non dans la famille, auquel on ajoutera des protéines. Donc c'est le d'œuf écrasé que je vais rajouter à ça, ou bien du jaune d'œuf que je vais mettre dans la bouillie. Ça a une petite odeur, mais bon, auquel je vais ajouter du moringa écrasé pour me faire des micronutriments. En plus du lait maternel, en plus d'une collation, donc il y a la bouillie. Le matin, comme c'est notre habitude culturelle, le soir, je peux faire la pâte de cette bouillie-là pour lui ajouter du nenoui. Je ne veux plus mettre le moringa que j'ai mis le matin. Cré-cré avec huile rouge, poisson d'eau et vie dedans, un peu de affitine pour donner le goût et tout. Et le soir, si je fais le gombo aujourd'hui, demain je fais le nenou. Le troisième jour, ça peut être du astro-cuit.
3: Alors, il faut dire à Yorisha Balo que l'alimentation de compléments suit les mêmes principes généraux pour tous les enfants, mais elle doit être adaptée à chaque situation particulière. Un enfant souffrant de malnutrition, de faible poids, d'anémie ou d'une maladie chronique n'aura pas forcément besoin de la même alimentation qu'un enfant en bonne santé. De même, les enfants prématurés ou présentant certaines allergies alimentaires nécessitent beaucoup en un suivi spécifique. Les parents sont donc encouragés à consulter les professionnels de santé lors des séances de suivi de croissance afin de recevoir des conseils adaptés à la situation de leur enfant. L'objectif est de garantir à chaque nourrisson une alimentation qui réponde efficacement à ses besoins pour assurer sa croissance et son bon développement.
2: Merci Karine. Vous parlez, c'est vrai, des enfants, mais moi je salive. Parce qu'elle a parlé de bien intéressant.
3: Oui, prendre. Effectivement, il faut dire que l'alimentation équilibrée, c'est fait pour tout le monde.
2: D'accord. On va poursuivre ce grand direct de l'information. Maintenant, on va descendre dans les rues de Parakou. On va sillonner quelques quartiers. Et bien entendu, pour la rubrique citoyenne, fraternité, justice, travail, aujourd'hui, on s'intéresse à un groupe de mots, certainement que vous entendez pratiquement tout le temps. Mais aujourd'hui, on veut bien savoir ce que ça veut dire. On s'intéresse au groupe de mots cabinet ministériel. Que pensent les habitants de la ville de Parakou de ce groupe de mots? Voici la réponse.
5: Pour moi, quand on parle de cabinet ministériel, que c'est en griffe l'équipe de collaborateurs directs qui entoure un ministre et l'assiste dans ses fonctions politico-administratives. Et étant donné que le cabinet est constitué de plusieurs membres, nous pouvons dire que le cabinet, comme fonction directe, essaie de conseiller le ministre par rapport à ses activités, assiste le directeur de cabinet, supervise les dossiers spécifiques, chargé de la coordination. Le cabinet se charge de préparer les décisions, les réunions gouvernementales et les dossiers législatifs, assure la coordination avec les autres cabinets ministériels, se charge au niveau de son secrétariat de la réception des courriers, de leur diffusion par voie hiérarchique et du retour. Bon, de l'autre côté, filtrer, arbitrer, contrôler l'administration, donc donne des instructions au directeur, s'assure de leur exécution. Et en cas d'urgence, convoque l'assise pour pouvoir peut-être faire un bilan par rapport à ce qui se passe et trouver un mécanisme pour pouvoir régler les problèmes qui sont d'ordre sectoriel, mais d'ordre ministériel. J'ai un oncle qui travaille au cabinet du ministère de la décentralisation.
6: Un cabinet ministériel peut se définir comme étant un ensemble portant assistance au bon fonctionnement du ministère. Le cabinet ministériel aide le ministère dans son fonctionnement et ceci dans la conception, je donne un exemple, dans la conception et la réalisation de grands projets. Les membres du cabinet du ministère de l'économie et des finances sont honorés par l'élection de leur ministre comme étant le nouveau président de la République du Bénin.
7: Un cabinet ministériel, c'est l'ensemble des conseillers politiques qui accompagnent le ministre dans ses fonctions. Le cabinet ministériel joue le rôle de conseiller. Ils vont établir une relation entre l'administration et le politique, avertir le ministre des conséquences des prises de décision. Mon frère travaille au cabinet ministériel.
2: Alors, on va maintenant donner un peu plus de précision sur le groupe de mots qu'on a choisi pour le compte de cette rubrique. Et pour le faire, je suis avec Friedrich Kassa du CEFIMA, le Centre de formation et d'initiation au métier de l'audiovisuel, Centre de formation de Radio Fraternité. Friedrich, bonjour.
8: Oui, bonjour Richard, bonjour à tous.
2: Que savoir du mot cabinet ministériel ou alors groupe de mots cabinet ministériel et quelles sont ses origines?
8: Ulrich, le mot cabinet désignait autrefois une petite pièce privée où une personnalité importante travaillait ou recevait des visiteurs de confiance. Avec le temps, le terme a évolué pour désigner l'ensemble des collaborateurs rapprochés qui assistent une autorité dans l'exercice de ses fonctions. Quant à l'adjectif ministériel, il renvoie au ministre, c'est-à-dire aux membres du gouvernement chargés d'un département spécifique comme la santé, l'agriculture, les finances, l'enseignement, l'intérieur, etc. Ainsi, le cabinet ministériel désigne l'ensemble des collaborateurs directs qui assistent un ministre dans l'accomplissement de sa mission politique, administrative et technique.
2: Quelle est alors la composition d'un cabinet ministériel?
8: Selon les pays et les textes en vigueur, un cabinet ministériel peut comprendre plusieurs responsables. Un directeur de cabinet qui coordonne l'ensemble des activités du cabinet, le directeur adjoint de cabinet, les conseillers techniques spécialisés dans différents domaines, les chargés de mission, les attachés de presse ou conseillers en communication, le secrétariat particulier du ministre et d'autres collaborateurs désignés pour des tâches spécifiques. Au Bénin, pour notre cas, bientôt les postes de directeur adjoint de cabinet et secrétaire général adjoint de ministère seront supprimés pour réduire le train de vie de l'État. C'est une décision motivée également par la digitalisation de l'administration. Donc bientôt, les DC et SG des ministères seront seuls dans la composition des cabinets. Ces personnes travaillent en étroite collaboration avec le ministre afin de l'aider à préparer les décisions, suivre les dossiers et assurer la mise en œuvre des politiques publiques.
2: J'ai encore une question pour vous, Friedrich. Quel est le rôle du cabinet ministériel?
8: Le cabinet ministériel joue plusieurs fonctions essentielles. D'abord, il constitue l'équipe de confiance du ministre et il aide à analyser les dossiers, à préparer les réunions et à prendre les décisions éclairées. Ensuite, il sert d'interface entre le ministre et les différentes structures administratives placées sous son autorité. Il veille à la circulation de l'information et au suivi des instructions. Le cabinet participe également à la préparation des projets de loi, des décrets, des stratégies sectorielles et des programmes gouvernementaux relevant du ministère concerné. Enfin, le cabinet ministériel assure souvent la communication du ministre avec les médias, les partenaires techniques et financiers, ainsi qu'avec les citoyens.
2: Et très rapidement, avant de vous laisser partir, quelques exemples, bien entendu, avec le groupe de mots cabinet ministériel.
8: Oui, un premier exemple pour nos auditeurs. Le cabinet ministériel du ministre du cadre de vie a lancé une campagne de sensibilisation sur la protection de l'environnement. Un autre exemple, rapidement, le dossier a été transmis au cabinet ministériel pour étude avant son examen en Conseil des ministres. Et un bonus pour vous, les auditeurs, pour terminer. Après sa nomination, le ministre a procédé à la mise en place de son cabinet ministériel conformément au texte en vigueur.
2: Merci Friedrich Kassa du CFIMA, merci pour les précisions et merci pour votre bonus. On va poursuivre ce grand direct de l'information et cette fois on installe la une des journaux en nouvelle livraison. Les canards parus et parvenus à la rédaction de Fraternité. Vous les aurez en deuxième livraison, bien entendu, avant de retrouver une plus complète quand il sonnera 13h dans Fraternité Midi Magazine. Et ce sera, bien entendu, la revue de presse nationale avec Epiphane Chabi. Et c'est d'ailleurs lui qui fait la une des journaux en deuxième livraison. Epiphane, bonjour.
9: Bonjour, Louis Chabalon. On va démarrer avec le quotidien Maison Fraternité qui écrit à sa une de ce matin. Pour faire face au collectif budgétaire de 882, le Bénin vise 947 milliards de francs CFA de recettes douanières en 2026. Route des pêches, le gouvernement lance le démantèlement des constructions précaires. Les quatre vérités aménagement de la route des pêches, le gouvernement lance la démolition des constructions précaires, informe également la publication. Et puis, Université de Parakou-Fazeg, licence 1, plusieurs étudiantes victimes de malaise en plein cours. Matin libre, gouvernance Wadaï, 30 jours qui confirment une ambition pour le Bénin. Coopération judiciaire, les résolutions de la réunion des autorités nationales de la CEDEAO. Non-désignation des sécu au Bénin, quand la décentralisation se grippe à la base. Une analyse à découvrir à la une du journal et puis littoral béninois. Démarrage du démantèlement des habitations précaires. La boussole, le développement touristique, le gouvernement a assaini la zone de la route des pêches. Baccalauréat 2026, les candidats fixés sur le sol le 8 juillet prochain informent la publication qui parle également de la HAC qui renforce les médias sur les droits socio-économiques avec l'appui de la coopération suisse. Disparition de Tajudini Moro, vive émotion à Parakou qui perd l'un de ses jeunes leaders politiques. L'informateur pour poursuivre ce matin, politique nationale pour parler entre l'UP, le Renouveau et la Force Corée pour un Bénin émergent informe la publication et route des pêches, démantèlement des constructions précaires pour fraude fiscale, deux chefs d'entreprise en prison informe l'informateur et puis protection des personnes en difficulté, le Bénin réaffirme son engagement en faveur des réfugiés. Le quotidien Le Meilleur, un titre à lire donc à la une de ce journal, et il s'agit donc de la solidarité protection des personnes déplacées. Le Bénin réaffirme son engagement en faveur de plus de 29 000 réfugiés demandeurs d'asile. On va terminer avec le matinal ce matin. Agenda mondial des villes durables, Cotonou impose son modèle de résilience à Londres. Baccalauréat 2026, c'est la correction des copies d'EMA le 29 juin prochain, informe le journal. Et puis, municipalité de Parakou, le conseiller Tajudini Moro n'est plus. On termine par une note sportive, football. La Fédération béninoise de football annule l'édition 2025-2026 de la Coupe du Bénin, Louis Chabalo.
2: Merci à vous, Pipin Chabion. On vous retrouve à 13h pour la revue de presse nationale. Juste après vous, je reçois Akilas Taco pour le rappel et très rapidement de l'essentiel en titre du bulletin de l'information.
10: Dans les titres du bulletin matinal, une cinquantaine de journalistes venus de différents médias du Bénin prennent part depuis ce lundi à un séminaire de formation consacré à la promotion des droits socio-économiques. Elle a été organisée par la Haute Autorité de l'audiovisuel de la communication HAC avec l'appui financier de la coopération suisse. À travers cette initiative, les organisateurs entendent outiller les professionnels des médias afin qu'ils puissent contribuer davantage à la sensibilisation des populations et à la défense des droits fondamentaux. Vous avez eu les détails dans le bulletin matinal. Et pendant ce temps, 10 000 francs CFA pour récupérer une dette en divagation et 50 000 francs CFA lorsqu'il s'agit d'un bœuf. C'est la mesure annoncée par le maire Zulkifil Zakari à travers un communiqué rendu public. Selon l'autorité communale, tout animal retrouvé en divagation sera mis au fourrier. Son propriétaire devra alors s'acquitter de la somme fixée avant toute restitution de l'animal. Cette nouvelle est vivement appréciée par les populations de la ville de Parakou. Vous les avez suivis dans le bulletin matinal. Et puis à Parakou, est en deuil, le conseil municipal Tajudini Imoro Bakari, conseil municipal et président de la commission des affaires économiques et financières du conseil municipal de Parakou, est décédé dans l'après-midi de ce lundi. Quelles sont les circonstances exactes de son décès? Vous avez eu les détails dans le 7h du Richard.
2: Merci à vous, Akilas. Le rappel des titres du bulletin qui vient refermer ce grand direct de l'information, ou du moins les deux premières parties du grand direct de l'information. Merci d'avoir été là depuis le début. Christian Vossetien assure les manipulations techniques. Merveille Odiaka, c'était à l'édition. 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Citation du jour pour terminer, c'est une citation de Victor Hugo qui dit ceci: la persévérance est le secret de toutes les réussites. Très bonne journée à chacun et à tous.
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je ne voulais pas faire. 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

0: Eh bien, mesdames et messieurs, bonjour et merci de nous rejoindre ce matin, carrefour du mondial chez vous. Nous sommes le mardi 23 juin de l'an 2026. C'est avec tout le plaisir du monde que je vous retrouve ce matin pour partager encore avec vous l'actualité du ballon rond lié, bien sûr, à la Coupe du Monde ce matin. Et on parlera surtout des belles affiches que nous avons pu suivre juste là. Il y a quelques heures seulement, l'Algérie s'est relancée en venant au bout de la Jordanie. 2-1, un match épique et très intéressant, et sans oublier bien évidemment que l'Argentine a déjà assuré l'essentiel avec Lionel Messi. Is L, mesdames et messieurs, retour sur ce qui se passe dans le groupe de la France qui a nettement battu l'Irak 3-0, match marqué donc par des coups d'arrêt, on vous l'annonçait hier, avec des orages dans la zone. Et puis voilà, le Sénégal est au bord de l'élimination. C'est ce qu'il faut retenir pour cette équipe sénégalaise qui s'est réveillée un peu trop tard face à une belle équipe de la Norvège menée par Erling Haaland qui, bien sûr, a été très chirurgical, très clinique. Et puis aujourd'hui, nous avons des choses encore à vivre. Oui, le Portugal de Cristiano Ronaldo sera sur, bien sûr, la pelouse face à l'Ouzbékistan. Et cette grosse question posée par les grands médias du monde aux supporters portugais: pensez-vous que Ronaldo doit démarrer le match sur le banc de touche? C'est un gros oui partout où les sondages ont été organisés. Eh bien, on parlera de ce match qui démarre aujourd'hui à 18h, sans oublier un pays africain qui rentre dans la danse, le Ghana, oui, mais face à un pays historique, l'Angleterre, ça va être un duel. Et puis on parlera des matchs de nuit, Panama-Croatie, mais aussi de la sortie des Congolais, la RDC qui va jouer aujourd'hui, donc sinon demain à 3h du matin contre la Colombie, mesdames, messieurs. Voilà ce qu'il faut dire rapidement, ça va être la fin de la deuxième journée. Et oui, on fera le tout avant de planter le décor, bien évidemment, on monte encore le son. Et ce décor, c'est avec, bien sûr, coach Claver Kounoudji. Bonjour.
1: Bonjour, mon cher ami René. Bonjour à mon copanaliste de tous les temps, l'homme qui est en vert, comme moi ce matin. Ouais. Et un coucou à Céline, un coucou à Nadib, à Léo Toundé, le bienfaiteur, et à tous les autres, sans oublier la douce et sublime Gladys.
0: Voilà, bien évidemment, si elle n'est pas dans le désert, elle est sublime. Voilà. Bref, coach Claver et son temps amoureux ce matin. Allez, Adam Alagbe, bonjour.
2: Oui, bonjour René, bonjour à toute la famille de Carrefour du Mondial. J'espère qu'ils sont câblés déjà.
0: Ah oui, ils sont câblés. Et puis, bien évidemment, ça va se faire là avec déjà les premiers matchs. On va démarrer par la prestation de l'Argentine hier face à l'Autriche, un pays qui devrait poser encore un peu plus de résistance à cette formation d'Argentine à l'arrivée. 2-0 pour les hommes de pour les coéquipiers de Lionel Messi qui a encore signé un doublé à lui tout seul. Il est à 5 réalisations, il a marqué tous les buts de l'équipe depuis le début du tournoi. Coach, Lionel Messi est en train de marcher sur cette Coupe du Monde.
1: Oui, Lionel Messi est en train de marcher sur cette Coupe du Monde et Lionel Messi est en train de donner en train de mettre du piment dans cette compétition, parce que désormais pour les serial killers que constituent les autres, l'objectif à atteindre, c'est le record que Messi est en train d'instaurer et dans cette Coupe du Monde et au niveau du record mondial. Donc, c'est bien pour nous qui aimons les bonnes choses, c'est bien pour nous qui aimons le football. Et on espère qu'il fera encore plus pour les matchs qui vont venir.
0: J'avais le privilège de voir le 16e but de Miroslav Klose. Aujourd'hui, nous sommes en train de vivre tous les buts historiques de Messi.
2: Ouais.
0: Parce qu'on ne sait quand ça va tomber, même s'il y a la menace Kylian Mbappé.
2: Non, ça va finir par tomber. Parce que bon, c'est désormais le vieux père.
1: Ouais.
2: Donc, il va raccrocher. Et derrière lui, il a son bon petit qui ne lâche rien.
0: Encore qu'il y aura plus de matchs désormais.
2: Oui, qui ne lâche rien, qui est juste derrière, qui a encore mis un golasso Donc, il ne va pas le lâcher, ça c'est très clair, il ne va pas le lâcher. Il a même dit en conférence de presse, parce que un journaliste lui a rappelé ça. Il a dit qu'il n'a pas oublié que le VP est devant, que lui, derrière, qu'il ne va rien lâcher, effectivement.
0: Et ça n'a pas loupé. Il faut dire que c'est comme si la finale de la Coupe du Monde 2022 se poursuivait.
2: Oui, se poursuivait. Donc, tous ceux-là qui ont pris le temps à enterrer Messi ou à critiquer Mbappé, ils se trompent largement. Donc, on l'a toujours dit ici. Et vous avez vu, l'Argentine a compris, contrairement à notre cher ami Thiago, les Argentins, eux, ils ont compris. Donc, vous avez vu, Lionel Messi, c'est pas qu'il ne fait pas les efforts. Il fait les efforts, mais quand il sent que il n'est pas frais, il relâche. Et les autres derrière le sable, donc c'est les laitons libres sur le terrain, donc il fait ce qu'il veut. Donc du coup, sans ça, vous savez, il peut pas être lucide devant les poteaux. Même le deuxième but qu'il a marqué, s'il était dans l'état défensif, parce que c'était un temps fort des Autrichiens, donc il était resté en embuscade et c'est fait exprès. Il suffit seulement de récupérer le ballon et ça que derrière ça va faire mal, donc et ça n'a pas loupé. Donc félicitations à lui, vu son âge de 38 piges, donc je crois que c'est à féliciter. C'est son talent qui fait la différence et nous on est là pour se régaler.
0: Voilà, on est là pour se régaler. C'est une qualification déjà pour l'équipe de l'Argentine qui a su profiter de ce doublé, bien évidemment, de Lionel Messi qui est en train de nous régaler tout simplement. Ce n'est pas Nadib qui nous dira le contraire. Bonjour Nadib.
3: Bonjour le plateau, bonjour à tous nos fidèles auditeurs, à toutes nos fidèles auditrices. Et c'est vrai que je ne vous dirai pas le contraire, mais la forme actuelle de Lionel Messi encore relance le débat autour de cette affaire de la fin de carrière de ce génie, de ce don du football mondial. Certes, les gens diront que bon, les fans madrilènes et les fans pro Messi, nous ne sommes pas dans le fanatisme. Nous disons la réalité, nous faisons des analyses, mais hier, une fois encore, Lionel Messi a prouvé que le football, c'est dans les jambes et il faudrait compter sur cette équipe d'Argentine. Moi, ce que j'ai aimé de cette équipe, c'est ce que je disais. Et ils sont partis d'une équipe à une famille. Aujourd'hui, cette équipe d'Argentine forme une famille et non une équipe. On voit un collectif, on est prêt à mourir sur le terrain, on se bat ensemble. Quand on perd, c'est nous tous. Quand nous gagnons, c'est nous tous. Et ce n'est que ce mental qui pourra permettre à toutes les équipes de pouvoir remporter le trophée. Certes, il y a des individualités dans toutes les équipes, mais c'est le collectif qui manque dans certaines équipes et c'est ça qui fait d'ailleurs le problème. Et je crois quand même qu'au niveau de l'équipe d'Argentine, depuis quelques années, ils sont en train de nous montrer qu'effectivement, on peut partir d'une équipe pour former une famille. Et la belle preuve, ils ont gagné la Coupe du Monde passée. Cette fois-ci encore, non seulement ils sont favoris, mais ils sont dans une bonne posture parce que avec cette équipe d'Argentine, il faut quand même compter sur elle car elle n'est pas prête à s'arrêter si peu. C'est proche plutôt. Donc je dirais quand même que c'est une belle prestation de cette équipe argentine autour de Lionel Messi, parce qu'il faut aussi reconnaître que Lionel Messi s'est devenu aussi aujourd'hui le noyau central de cette équipe-là, l'identifiant à travers lequel tous ses joueurs veulent s'inspirer, ils veulent tout donner pour lui, en oubliant que d'abord c'est à eux. Et c'est ce qu'il faut savoir. Quand vous jouez pour quelqu'un, vous pensez peut-être que vous faites du bien à quelqu'un, c'est à vous-même d'abord. Il faut servir l'autre, vous servez votre pays, mais c'est vous-même que vous servez sans s'en rendre compte. Et c'est ce que l'équipe d'Argentine a compris. Et bon voyage.
0: Il faut dire bonjour à Foudi Officiel 007 qui nous suit ce matin sur notre compte TikTok et nous donne de précieux conseils. Bien évidemment, c'est noté, merci et bonne journée à vous. Et bien évidemment, l'Algérie, oui, l'autre pays africain qui a réussi à se relancer avec un succès probant. 2-1 face à la Jordanie. Une équipe jordanienne qui n'a pas du tout démérité et qui a même donné le ton de cette rencontre en ouvrant le score.
1: Oui, une très, très belle équipe jordanienne. On n'a pas regretté le fait d'être resté en éveil jusqu'à l'heure là. Mais moi, j'ai un peu peur pour l'Algérie. Il est vrai qu'ils sont relancés avec 3 points déjà. Il y a une forte probabilité qu'ils se retrouvent au tour prochain. Mais les équipes à réaction n'auront pas leur place dans ce mondial.
0: Mais qu'est-ce que vous mettez dans l'équipe à réaction?
1: L'équipe à réaction, c'est une équipe qui attend d'être menée d'abord au score avant de commencer par réagir. Vous allez constater que après le premier tour, beaucoup d'équipes ont compris qu'il ne faut plus attendre se faire... d'abord recevoir un coup avant de réagir, parce qu'il y a des gens qui vont vous taper et vous ne pourrez pas réagir. Il y a des équipes qui vont vous marquer des buts et compte tenu de leur disposition tactique, vous ne pourrez plus revenir au score. Donc, un peu comme le dit souvent ma grand-mère, quand quelqu'un peut te taper, tu ne pourras pas rembourser, ne pourras même pas ta joue à côté de sa main.
0: Voilà donc l'Algérie qui s'est relancée véritablement dans un système où on a vu le buteur marseillais Amine Gouiri frapper, et bien évidemment, et qui a donné la victoire à ces Fenech et qui en avait véritablement besoin après avoir encaissé un but de Rajdan à la 36e minute de jeu. Ils ont été plus entreprenants au retour des vestiaires, les hommes de Vladimir Petkovic à la 69e. Avant que Gouiri n'offre la victoire aussi donc à la 82e. Un succès qui permet à l'Algérie de rester en course pour la qualification avant un duel décisif contre l'Autriche. Ce qu'il faut dire donc dans ce groupe, c'est cela. La deuxième place du groupe se jouera désormais entre l'Algérie et l'Autriche lors de la dernière journée, puisque c'est déjà plié pour l'Argentine qui s'est qualifiée. Parlons du Sénégal avec vous, Sénat. Vous êtes avec nous, la Norvège qui a validé son billet pour les 16e de finale de la Coupe du Monde 2026. Après sa victoire face au Sénégal, 3-2 dans la nuit de lundi à ce mardi à New York, déjà vainqueur de l'Irak. Lors de leur première sortie, les Scandinaves enchaînent un deuxième succès et prennent la tête provisoire du groupe I. Et bien évidemment, ça complique la tâche pour les Sénégalais qui, malgré un doublé de ça en fin de rencontre, les Lions de la Teranga donc, se sont inclinés et voient leur chance de qualification se compliquer davantage. Le Sénégal vous a déçu?
4: Ah oui, beaucoup. Le Sénégal m'a déçu parce que quand le VU non, c'était l'une des nations sur lesquelles on comptait le plus. Et voilà comme ça une deuxième défaite d'affilée. C'est vrai quand même qu'ils n'ont pas eu la chance d'avoir de petits morceaux. Mais quand on parle du Sénégal qui a l'habitude de jouer contre de grandes équipes, c'est un peu dommage. Et c'est aussi dommage que l'entraîneur ne puisse pas apprendre de ses erreurs. Il a pratiquement reconduit le même 11 type et ça s'est payé cash. Et là maintenant, c'est ce qu'on disait hier qu'il fallait éviter à la dernière journée de commencer par courir derrière la qualification. Et là, ça complique aussi la tâche pour la suite parce que même si c'est qualifié, il pourrait encore tomber sur un gros morceau. Et on a vu que ce Sénégal-là, cette fois-ci, n'est pas vraiment prêt pour les gros morceaux. Et c'est un peu dommage. Et lorsque vous avez des soucis et hors pelouse dans les bureaux, forcément ça se reflète sur le jeu que vous produisez, le résultat que vous donnez. Hier on en a parlé, problème de nourriture, problème de salaire, tout ça, et voilà ce qui se reflète là aujourd'hui. Et malheureusement, c'était aussi en face, il y avait une grande équipe avec un grand attaquant, même si ça ne joue pas, lui il sait comment faire pour marquer. Et malheureusement le Sénégal a perdu une deuxième fois et on espère quand même qu'ils vont réussir comme ça à réellement prendre les 3 points lors du dernier match et espérer pouvoir se qualifier en tant que meilleur troisième.
0: Voilà, donc ça va être un peu compliqué, oui, coach Clavert.
1: Ça sera très compliqué. Mais moi, je rejoins Céline en disant que Pape Thiaw, sincèrement, il ne veut pas prendre, il s'entête dans cette gabégie défaitif. Pourquoi? Parce que Koulibaly, pour moi, hier, il n'a pas sa place sur le terrain. Koulibaly ne devrait plus jouer.
0: Il a fini même par le sortir.
1: Il donne une passe décisive pour le premier but. Il fait un tacle hasardeux pour le deuxième. Mais je pense quand même que il va falloir qu'il essaye de corriger les choses et qu'il comprenne finalement que Mané. Moi, ça ne m'étonne pas, cette prestation des Sénégalais. Je ne vais même pas mettre ça sur le coup du fait que le cuisinier soit resté à Dakar, encore moins, tout. C'est Mané qui a porté le Sénégal au dos pendant la CAN passée. Et actuellement, il ne se retrouve pas. Et Pape Thiaw n'a pas compris qu'il faut le repositionner. Résultat, quand Mané est enrhumé, c'est tout le Sénégal qui tousse.
0: D'accord. Alors,
2: Je pense que les arguments que Célé est en train d'évoquer pour leur trouver des situations antérieures ne tiennent pas du tout. On l'avait dit ici, et la dernière fois, avec Koulibaly. Et René nous disait qu'il fallait compter sur les certitudes. On ne refuse pas. Koulibaly, c'est le ténor. Mais malheureusement, Koulibaly n'a pas joué pendant 3 mois. Et on l'a vu face à l'équipe de France, il a fini sur les genoux. Et vous avez vu Deschamps, malgré sa victoire, a essayé de réajuster. Ouais. Surtout au milieu de terrain avec Tchouaméni qui est tout le temps statique sans ballon et qui ne prend pas de risque avec ballon. On a vu notre cher ami.
0: Koné
2: l'a remplacé.
1: Ouais. Oui, et il voulait parler de quelqu'un d'autre.
0: Voilà. Il a bien joué.
2: Koné a bien joué.
5: Toi-même, je l'ai toujours dit ici, René, et l'autre, et l'entraîneur vient de me donner
0: c'est
5: statique.
0: Je vous tiens pour ça pour ce matin.
5: On peut pas continuer.
0: Je crois qu'il a réussi ses analyses dessus.
5: Voilà.
0: Et d'après tu, il n'y a pas que...
1: C'est un militaire de formation.
5: Notre ami espagnol, vous avez vu, de la Fuente.
1: De la Fuente
5: a corrigé ses erreurs. Maintenant, Pape Thiaw. Vous avez vu Lionel Messi. Si on demande Lionel Messi de jouer sur le côté, il ne peut pas.
1: Il peut pas.
5: À bout de 45 minutes, il sera épuisé.
1: On a vu,
5: tout le monde a vu que Mané n'a plus ses jambes. Mané ne peut plus faire les efforts. Pourquoi ne pas repositionner Mané comme Deschamps a fait avec Olivier pour qu'il soit l'électron libre comme Messi. Il va vous apporter. Tout le monde a vu que sur le côté, il n'y avait plus de vitesse parce que Mané ne court pas. Et ça aussi.
1: Sauf Malick Thiaw.
5: En plus
1: de ne pas courir, on lui donne encore trop de tâches défensives.
5: Et le petit Mbaye, c'est lui seul qui amenait de la profondeur. Maintenant, tu le remets au banc parce qu'il n'a que 17 ans. Mais c'est fou. Aujourd'hui, il a pris assez de points. Je suis sûr qu'avec ses boss, il va rendre des comptes.
0: Voilà donc Nadib, le Sénégal qui est en train de tanguer. Voilà. Est-ce qu'ils sont restés trop sur le nuage de champion d'Afrique, la CAN, tout ça? Ils n'ont pas vraiment préparé le mondial, on dirait.
3: Non, même en 2022, qu'est-ce que le Sénégal avait foutu? Seulement que c'était dû par rapport à ce qu'on est en train d'observer. Je crois quand même qu'il va falloir que les Sénégalais puissent se réviser, qu'ils essayent de corriger les erreurs. Parce qu'on en a dit ici, cette équipe sénégalaise, on a trop compté sur elle. Après le Maroc, c'est le Sénégal. Mais malheureusement, le Cap Vert est en train de montrer le bon chemin, contrairement à ce qu'on pensait. Comme quoi, et ce n'est pas seulement les grands noms qui font la différence, c'est le collectif. Aujourd'hui, cette équipe sénégalaise, c'est vrai qu'il y en a des joueurs vieillissants, mais au niveau aussi de sur cette liste, il y a des jeunes très bien qui pouvaient quand même faire l'affaire. Mais le choix de l'entraîneur a privé certains jeunes joueurs de prouver de quoi ils sont capables. Et je crois quand même que le coach Malick Thiaw prendra en sa départ et mieux pour dire la Coupe du Monde, ce n'est pas une compétition où il faut peut-être aller chercher de l'assurance quand on s'appelle le Sénégal, mais c'est pour aller gagner des matchs. Malheureusement, ça va se payer cash.
0: Voilà, donc la France qui a validé son ticket avec Kylian Mbappé encore. Exceptionnel, bien évidemment, le joueur français du Real Madrid qui est en train de réussir un très bon mondial aussi, coach Claver.
1: Oui, le joueur du Real de Madrid... moi, je dirais simplement le Martien, parce que à part l'autre qui est à 5, moi, je pense que ceux-là qui doivent répondre sont en train de répondre. Hein. Et Kylian Mbappé, il montre réellement qu'il est un grand attaquant, au même titre que Erling Haaland et Harry Kane. On attaque Kane aujourd'hui pour voir si lui-même il viendra à 4. C'est pour dire que Kylian Mbappé... Et puis, ce que j'aime chez lui, c'est sa façon, en tant que bon leader, d'arranger toute sa troupe, même quand ça va pas, même quand ça va trop, il essaie quand même de ramener tout le monde sur le terrain.
0: Mais comment vous expliquez la disparition totale de Dembélé, mais il a été meilleur en deuxième partie cette fois-ci.
1: C'est lui qui doit prendre le jeu. On peut pas avoir deux capitaines.
0: Est-ce que c'était l'occasion pour Mbappé de dire, bon, voilà, vous avez le ballon d'or sur le terrain, mais le vrai ballon d'or, vous le connaissez
1: non,
0: tous.
1: Pas forcément. On ne peut pas avoir deux capitaines dans le même bateau. Et il y a les uns et les autres. Il y a certains qui sont nés pour servir d'autres et il y a d'autres qui sont nés pour utiliser les services de l'autre.
0: Ma foi, je ne suis pas très bien éclairé, Adam.
5: Il y a un détail que nous oublions. Vous savez, Mbappé et Dembélé l'avaient commencé sur le côté droit, n'est-ce pas? Et maintenant, avec le système de Luis Enrique, et désormais il est neuf, et il a perdu un peu ce réflexe-là d'excentré. Donc, malheureusement pour lui, Mbappé ne peut pas être déplacé sur le côté droit parce que Mbappé sur le côté droit, c'est moins d'effort. Donc là où Mbappé peut rester et être bénéfique
0: pour l'équipe
5: ouais. c'est l'as. Et voilà, c'est le poste
0: et de Dembélé. Et c'est là où il adore.
5: Maintenant, on demande à Dembélé de se réinventer. Donc désormais, il doit se refaire les réflexes du passé. Donc c'est un peu compliqué pour Dembélé. Ils l'ont mis dans l'as en tant que numéro 10, ça n'a pas marché. Ils l'ont mis sur le côté. Mais ce qui est intéressant, c'est quoi? Et Mbappé l'avait souligné en conférence de presse, les déplacements de Dembélé, c'est très important. Ses efforts défensifs également, c'est très important. Et n'oubliez pas, il y a ce détail-là qui nous a échappé sur le but de Dembélé et de Mbappé, le premier but de Mbappé, la dernière fois, c'est Dembélé qui a fait d'abord un appel, qui a emporté un défenseur qui lui a créé de l'espace. Donc voilà un peu, il ne peut pas briller. Tant que Mbappé, il est là, il ne peut pas briller.
6: C'est pour ça que je disais qu'il y a les uns, il y a les autres. Il y en a qui sont là pour servir et il y a des autres qui doivent utiliser les services.
5: Soit tu mets Mbappé à gauche et repositionner.
6: Non, ce n'est pas possible.
5: Mais ce n'est pas possible parce que l'animation de jeu n'est pas le même.
6: Oui, ce n'est pas possible. Et la France a besoin de résultats. Et les résultats, ça vient avec...
5: Voilà, et là où on n'a plus de certitude, c'est Mbappé. Donc faire autre chose, c'est suicider.
6: Non, ce n'est pas suicider. Faire autre chose, c'est faire du Faye ou du Thiaw.
0: D'accord, donc la France qui va retrouver Erling Haaland et déjà en conférence d'après-match, Erling Haaland a dit qu'il est très fier de faire partie de quelque chose de spécial pour la Norvège, mais que les Français peuvent gagner ce match et peut ensuite ils peuvent gagner aussi la compétition. C'est un peu pour dire qu'ils ne veulent pas vraiment trop se battre pour cette rencontre et ils se disent que les Français peuvent finir en tête.
4: Non, je ne pense pas. Hein. Certainement qu'il a dû brouiller les pistes.
0: Mm-hmm.
4: Aujourd'hui, Haaland a la chance quand même de participer à une Coupe du Monde, ce qu'il n'a jamais eu dans sa carrière depuis qu'il a commencé. C'est peut-être ça aussi qu'il a souvent manqué lorsqu'on fait le point pour le ballon d'or. Donc aujourd'hui, forcément, dans un coin de sa tête, il sait que c'est une chance à saisir, même si en club, et ça n'a pas vraiment été aussi ça cette saison.
0: Est-ce qu'il peut prétendre au ballon d'or cette année? Je ne crois pas, mais
4: non,
0: bon.
4: Non. Mais le problème, c'est que est-ce que d'ici, Ziyech Pep n'est plus.
0: Mais peut-être club. Ça rentre dans son vécu.
4: D'ailleurs. Oui, ça c'est clair. Il faut saisir cette opportunité, aller encore plus le plus loin possible parce que ça ne vient pas à tout moment. Et même si vous avez encore la chance de revenir la prochaine fois, ça va être dans 4 ans.
0: Donc, d'accord.
4: Il faut la saisir. Donc je ne pense pas qui vont franchement laisser la France jouer.
0: D'accord. Et très rapidement, avec vous, Nadib, maman, ici, fou, on parle de cette affiche, pas ronflant, mais très déséquilibrée. Mais attention, on connaît l'histoire depuis le début de cette compétition. Il y a des petits poussés qui ne veulent pas vous laisser ou rendre la tâche facile. C'est l'image de l'Ouzbékistan, un pays qui va affronter un ordre de football européen, le Portugal. C'est le troisième du groupe, bizarrement, contre le quatrième. Hein. Il n'y a pas trop de différence. Il faut rappeler, bien évidemment, que Cristiano Ronaldo est au centre de tous les débats parce que l'homme, en un seul match, n'a pas encore convaincu comme on l'aurait souhaité. Eh bien, malgré que certains oublient que c'est un joueur très âgé.
3: On peut le dire ainsi que Cristiano Ronaldo est au sein de tous les débats, mais à l'image de son équipe, étant le capitaine et étant la star de cette équipe, et être à ce niveau de cette compétition et encore que vous n'avez pas marqué, ça doit gazer, ça doit faire du bruit. Mais il faut aussi reconnaître que nous avons des joueurs au niveau de l'équipe du Portugal. Excusez-moi. Certes, il y a des joueurs, il y a des stars, il y a des talentueux, il y a des joueurs talentueux, mais il n'y a pas le collectif. L'équipe n'y est pas, parce qu'aujourd'hui, je crois quand même que les joueurs pensent que on s'appelle X ou Y, on peut jouer comme on le veut, on est venu pour nous-mêmes d'abord, et on peut jouer tel que cela, comme bon nous semble. Et comme ça, je me demande à quand le Portugal serait au niveau du plan international. C'est vrai que avant Cristiano, le Portugal existait. Avant ces joueurs, le Portugal existait. Après eux, le Portugal va continuer à exister. Mais chacun va écrire son histoire à travers cette équipe du Portugal. Et moi, je crois quand même que ces joueurs sont très loin. Et ne pas aller très loin dans cette compétition, c'est une gâchis. Cette génération serait une gâchis pour le Portugal parce que on a rêvé de ces joueurs. On a pensé que ces joueurs peuvent faire quelque chose. Vous prenez individuellement, c'est les meilleurs à leur poste, dans leur club respectif et dans leur championnat. Comment comprendre que cette équipe qui possède des meilleurs joueurs, des plus grands championnats de l'Europe, ne puisse pas nous démontrer de très belles choses? On peut ne pas gagner un match, ce n'est pas ça le problème. Mais jouer de cette façon, je D'accord. crois quand même que c'est aberrant et ce n'est pas du tout bien.
0: Alors,
3: si le Portugal veut aller loin, il va falloir qu'il se corrige très rapidement.
0: Coach Clavet, est-ce que le véritable gâchis ne serait pas de voir un débat autour de Cristiano Ronaldo plutôt que de le voir comme un problème, le présenter comme une solution pour les difficultés de l'équipe à scorer?
6: Les envies de voir le Portugal forcément gagner ont amené beaucoup de personnes à ne pas véritablement voir le problème du Portugal. Le problème du Portugal, c'est l'entraîneur. C'est l'entraîneur le véritable problème du Portugal parce que c'est lui qui donne des consignes. Et à la mi-temps du match face à la RDC, vous allez voir, si vous revoyez les images, vous verrez que les joueurs cadres en griffe n'étaient pas d'accord. Ils n'étaient pas d'accord quand ils revenaient des vestiaires. C'est à croire que il a donné comme consigne de ne pas trop attaquer, mais fatiguer l'adversaire. Or, eux, ils voulaient du jeu.
7: D'ailleurs, c'est ce qui a amené le premier but.
6: Voilà, s'ils avaient fait du jeu, on aurait eu un autre résultat de Cristiano Ronaldo. Maintenant, commettre l'erreur monstre de le mettre au banc, ah ben, le Portugal va regretter à tout jamais. Hein, parce que en face, il est vrai, ce n'est que l'Ouzbékistan. Mais une équipe ouzbèque qui viendra certainement pour limiter les dégâts, encore que elle a pris 3 face à l'autre équipe là, comment on appelle, enfin face à son adversaire à la Colombie. Donc elle,

0: propos d'analyse, c'est vrai que vous savez, depuis même la Coupe du monde passée, c'est ce qu'ils ont fait. Ils l'ont mis au banc contre le Maroc, ils ont mis leur Gonzalo. On connaît tout ça, l'histoire, à la fin de l'histoire. Ici, c'est comme Oyarzabal. Oyarzabal, c'est l'exemple parfait. Et quand on a mis sur le côté des joueurs qui n'ont pas réussi à faire la différence en aucun moment, Oyarzabal a fait 30 minutes sans toucher le ballon. Celui qui ne sait pas, il dira qu'Oyarzabal n'est pas un bon joueur. Mm-hmm. On le met au banc. Mais quand De La Fuente a compris ses erreurs et a changé l'animation de jeu, qui a doublé la dernière fois?
1: C'est lui
0: qui a doublé. Mais pourtant, il a fait 30 minutes sans toucher le ballon. Parce que l'équipe Cap Verde jouait très bas, exactement comme les Congolais, 5 derrière. Quand vous jouez 5 derrière et qu'on vous met le ballon dans les pieds, René, vous faites quoi?
1: Ça t'attend.
0: Tu peux rien faire. Et la Bepro, même Messi, quand il vient toujours lancer. Il faut changer l'animation.
2: Et l'autre chose, je vais rapidement me corriger. Ils n'ont pas fait du tic-tac, ils ont fait du toka.
0: Ils ont fait du toka.
2: Parce que le ballon est toujours derrière le tic-tac. Au moins, ça vous permet d'être derrière
1: le ballon. J'ai été surpris. Il était obligé de remplacer. Et l'autre là, Nuno Mendes, pas Semedo. J'ai dit, mais là, il se trompe carrément. Parce que c'est ça le meilleur des meilleurs. Et tu mets quelqu'un qui va te dépanner.
2: C'est comme si vous êtes à côté du feu, vous prenez du feu, vous enlevez la lumière et vous mettez le plastique.
0: C'est Conceição seul qui a réussi à s'échapper.
1: Et pourtant, comment vous l'expliquez?
0: Comment est-ce que l'attaquant sera touché?
1: D'accord. Comment vous l'expliquez quand même, Céline? On a un certain Vitinha, c'est un joueur que tout le monde rêve d'avoir dans son milieu de terrain et il vous apporte la solution pour débloquer les matchs.
3: Il y a quelqu'un qui a dit que le 11 montant ou le chemin que vous adoptez n'est que un dessin sur le papier, c'est l'animation qui est important. Donc vous pouvez avoir les meilleurs du monde, lorsque vous ne conduisez pas un plan de jeu autour de ces personnes, ça ne marchera pas. Il y a certaines équipes où le meilleur joueur au milieu de terrain, tous les ballons passent par lui. Et c'est lui qui a l'intelligence. On voit aujourd'hui avec, comment il s'appelle, Marcel Olysée, qui a la capacité quand même de ventiler le jeu, de changer les côtés. Les ballons passent par lui. Donc, lorsque vous avez un milieu de terrain comme ça et que vous n'avez pas un plan vraiment défini, vous ne le mettez pas à l'aise là, et dans une position où il peut réellement impacter le jeu offensif, c'est un peu compliqué. Comme l'a dit le coach Clavio tout à l'heure, et ils ont joué fait en main le Portugal, alors que vous avez quand même de très bons joueurs sur le côté également, ça va vite. Donc il va falloir déjà ce soir se réinventer correctement avec cette équipe là de la tête aux pieds. Quand il parle de la tête, ça parle aussi de l'entraîneur Martinez. Il va falloir trouver un bon plan de jeu et permettre à ces joueurs là de réellement se mettre en orbite et de fournir Cristiano, parce que c'est un atout, il faut l'utiliser comme l'Argentine aujourd'hui utilise et Lionel Messi, il faut utiliser Cristiano. Et on a besoin réellement qu'il marque dans cette compétition pour relancer encore une fois les débats.
2: Et l'autre chose, bon, le débat.
1: Il peut faire un quadruple.
2: Mais l'autre chose, il ne faut pas que lui-même, Cristiano, il se mette une pression donnée. Parce que si se met une pression donnée, il va passer à côté du match.
1: Moi, j'ai une question pour vous. Quand vous parlez de Cristiano Ronaldo de la sorte, est-ce que quand vous regardez la carrière de joueur et le combat qu'il a mené avec Lionel Messi, vous pensez vraiment que c'est cette pression qui va le perturber?
2: Oui, ça va.
1: Toute sa vie, il a joué comme ça.
2: Oui, mais toute sa vie, il a joué comme ça, mais toute sa vie n'a pas été comme il est.
1: C'est un homme de pression.
2: Non, toute sa vie n'a pas été comme il est. Et actuellement, il sait que si on doit prendre état de forme, Messi est plus en forme actuellement que lui, au vu de ce à quoi on a assisté jusque-là. Maintenant, il ne faut pas qu'il
1: se mette.
2: Messi
1: est encore
0: beaucoup plus jeune.
2: Oui, voilà. Donc, il y a tout ça. Il ne faut pas qu'il se mette une pression.
1: Moi, là, je n'ai qu'un chiffre.
2: Moi, je fais une prière. Ouais. Je fais une prière. S'il y a pénalty et que le Portugal n'a pas encore marqué, il ne faut pas qu'il aille tirer.
1: Bon, Cristiano. Oui. Mais Ronaldo c'est l'homme des moments critiques.
4: C'est discutable la forme de Messi de Cristiano Ronaldo. Parce
1: moi,
4: que
1: je pense que malgré son âge, c'est lui qui
2: monte. Non, je dis, malgré son âge, c'est lui qui monte. Vu de ce à quoi on a assisté jusque-là, on a suivi le mondial. Justement, on voit comment Messi joue.
1: Je ne refuse pas, mais Cristiano a changé sa façon de jouer aussi depuis.
4: Ça fait un.
1: Et puis de deux, Cristiano Ronaldo est un joueur qui est en train de pousser les limites de l'âge.
4: Et ils n'ont pas le même profil.
2: Non, attends, quand vous dites n'ont pas le même profil, je ne suis pas d'accord. Actuellement, Messi joue où? En avant-centre.
1: Non, je ne suis pas d'accord.
0: Ils sont à deux devant. Oui, ici, c'est parce que je dispense.
2: Merci,
0: ne peut plus
2: rester sur le
0: côté. Quand ils ont le ballon,

0: passer sur le côté.
1: Est-ce que vous pensez que est-ce que vous pensez que j'ai une question pour vous? Est-ce que vous pensez qu'ils vivent dans le même environnement? Est-ce que vous pensez que la façon dont on traite Messi, et c'est la façon dont on traite,
2: justement, c'est le problème.
1: J'ai vu une vidéo où on partageait des chargeables aux gens pour aller s'entraîner, mais Messi, on l'a sauté. Personne ne dit à Messi, viens t'entraîner. Personne.
0: Non, je dis ça.
1: Mais c'est lui qui doit montrer les hommes, c'est lui qui doit.
0: Non, apparemment, vous ne suivez pas parce que j'ai dit.
1: Je ne parle pas de vous.
0: Je parle des analyses. Je disais tout à l'heure que Cristiano Ronaldo, il ne faut pas qu'il se mette une pression. De toute façon, il a dit, il vit avec la pression, certes, il vit avec cette pression.
1: C'est pourquoi je relance le débat. Je dis que Cristiano Ronaldo ne lui parle pas de pression. Lui-même, c'est une pression de goût.
0: Oui, mais cette fois-ci, il est dans un mondial, il est dans un contexte où il faut qu'il gagne la tête.
1: Moi, je suis d'accord avec vous. C'est l'homme qui tire sa motivation de la pression, si vous le regardez.
2: Je suis d'accord. Vous savez pourquoi Cristiano Ronaldo est sous pression?
1: Tout ce qu'il fait dans sa vie est basé sur la pression.
2: D'abord, durant toute sa carrière,
1: durant toute sa carrière,
2: à cette Coupe du Monde, il n'a pas marqué assez. Ça, il le sait.
1: C'est pas une compétition qui lui marche.
2: Je sais. Non. Pour lui, c'est ça, c'est la fin de sa carrière. Il va falloir quand même qu'il fasse l'effort de faire quelque chose.
1: Bon, j'ai une question pour vous. Oui. Selon vous, quel est le record absolu que cherche Cristiano aujourd'hui? Ce n'est pas gagner la Coupe du Monde. Franchement. Mais s'il gagne la Coupe du Monde, c'est bonus. Le record qu'il chasse, c'est celui d'atteindre les 1000 buts.
2: Justement, c'est ça qui va créer aussi.
1: Il n'est pas obligé de les atteindre.
0: Non, Cristiano ne peut pas atteindre les 1000 buts à la CAN. Mais ce qu'il attend,
2: c'est que Messi a marqué. Il faut que lui-même il marque.
1: Non, mais franchement.
2: Là où je suis d'accord
1: avec toi. Franchement, à un moment donné, lui, il était
2: Messi. Les deux ne soient pas dans le
1: même. Et n'oublions pas.
0: Et s'il ne marque pas aujourd'hui, je serai d'accord avec tous ceux-là qui veulent qu'on remercie le banc.
1: Non, mais.
2: Non, ça dépend aussi.
1: Non, mais écoutez.
2: Ça dépend de
0: la finale aussi. Non, non, j'ai dit s'il joue.
2: Oui.
0: Un football vers l'avant.
1: Il n'est pas obligé de marquer.
0: Il
1: peut faire marquer ses coéquipiers.
0: S'il fait marquer, il a participé, c'est bien. Mais si le Portugal joue un football vers l'avant et que ça ne marche pas aussi.
1: Voilà. Maintenant, j'ai d'autres questions.
2: Il faudra aussi l'accompagner.
1: Adam, est-ce que l'idéal, c'est qu'il marque forcément ou que le Portugal aille loin? C'est ce qui importe pour lui aujourd'hui.
3: L'idéal, c'est qu'il soit impliqué.
1: Voilà.
3: L'idéal, c'est qu'il soit impliqué, même s'il ne marque pas, et qu'offensivement, il est impliqué.

0: République.
1: C'est là je suis un peu scandalisé. Quand on...
2: Allain aussi a marqué. Donc, forcément, on attend les fans, surtout les fans de Cristiano, attend qu'ils répondent.
1: Mais n'est que lui, il a raté un penalty. Non, personne n'en parle. Si c'est Cristiano, ça va, permettez. Si c'est Cristiano, bon, ça avait fait tout du monde. Mais non, non, non.
3: Mais on a dit,
1: il y a aussi ce débat de favoritisme qui se mène. On pense que, bon, Messi est trop choyé plutôt que Cristiano. Le président de la FIFA applaudit Messi lors de son premier match. Moi je vous dis,
3: même
1: il y a
3: si
1: un débat.
3: Et
1: Cristiano Ronaldo, bon.
2: Quel poste vous occupez, vous avez fait pour quelqu'un. Ouais, et aujourd'hui, Cristiano font aussi les critiquer.
3: Pas ici des médias.
1: Vous semblez.
4: Non, non, non, non, non, non, non, non, non.

0: Et quand vous utilisez les canaux officiels, c'est comme, je dis un exemple, dans un pays, X, il y a marche. Et l'opposition dit qu'on a tapé 10. Et le gouvernement qui a plus de puissance de communication, par exemple, dit qu'on a tapé 2. Vous voyez que malgré tout, c'est l'autre canot qui parle officiellement au nom du gouvernement qui sera écouté. C'est pour vous dire un peu que le football que vous voyez aussi, c'est une industrie, c'est aussi une mafia. Et puis c'est comme ça que ça marche. Mais vous êtes libre de penser ce que vous voulez. Moi, j'estime qu'il y a toujours ce débat autour de comment ça se passe. Vous avez vu, aucun joueur n'a gagné pour prendre la coupe ou des histoires comme ça. Il y a tellement de choses que vous voyez, vous comprenez. Bref, on n'est pas là pour faire le débat, Christian.
1: Messi aussi a adulé.
2: Le style vestimentaire, c'est le choix du pays organisateur.
1: Messi,
0: on a habillé tout le monde.
1: Christian a adulé.
2: C'est pas la FIFA qui l'a habillé.
0: Donc les Américains vont porter au futur vainqueur. Il doit porter le chapeau de cowboy.
1: Le power.
0: Il lui faut deux armes.
1: Non, capitaine.

0: c'est une autre équipe. L'Uruguay.
1: Oui, l'Uruguay, mais c'est pratiquement terminé. Alors, on va dire un mot rapidement sur le Ghana qui va jouer contre une équipe, face contre une équipe.
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1: En venant à bout de cet adversaire, Corias, bien évidemment, nous sommes dans le groupe L. Et dans le groupe L, l'Angleterre a humilié la Croatie qui est vraiment nerveuse, qui va vouloir battre Panama. Ce n'est pas gagné d'avance, c'est à 0-1. Mais avant ça, le Ghana sera face à l'Angleterre à 21h aujourd'hui. C'est le match que nous allons choisir pour vous. Et donc, monsieur, quelques mots pour nos auditeurs. S'ils devraient parier, qu'est-ce que vous leur conseillez?
0: On a vu un Ghana pas du tout équilibré. Un Ghana quasi vide, si je peux oser m'exprimer ainsi. Et qui aura en face de lui...
1: Le colonisateur. On va voir un match Sénégal...
0: Une équipe...
1: Sénégal-France.
0: une équipe anglaise. Maintenant, bon, si le Ghana peut se réinventer, tant mieux. Hein. Mais sinon, moi, je ne les vois pas à l'abri
1: D'une correction.
0: D'une correction. D'une douche écossaise.
1: Oui.
3: Bon, il y a un détail. Bon, comme l'a dit chose Clavet, on a vu cette équipe ghanéenne. Il n'y a rien du tout, aucun fond de jeu, pas de maîtrise technique, rien que du comment vous appelez ça là, du cogné,
0: donc du boss.
3: Ça, du boss, Panama aussi pareil, donc finalement, et celui qui a cogné plus a gagné, donc c'est un peu ça, mais l'autre chose, tout le monde sait, dans un pays où tout se passe normalement, ça veut dire que l'Angleterre doit forcément gagner ces gagnants là, j'aurais aimé qu'ils gagnent, mais quand on voit le football que les Ghana produit, c'est pas la peine, mais l'autre chose c'est quoi, je ne sais pas si vous êtes informé, ce marabout ghanéen là, qui a annoncé qu'il est en train de traverser sérieusement et puis aujourd'hui, avec Ken aura faute à faire.
1: Bon, il a oublié que sans Ken, voilà. L'Angleterre peut toujours marquer. Voilà.
3: Bon, mais l'autre chose, c'est que sans Ken, l'Angleterre est large. Même si on enlève Harry Kane aujourd'hui, l'Angleterre est largement supérieure.
0: Est-ce que c'est que l'autre recherche depuis et qu'on n'a pas encore trouvé?
1: Et puis, bon, voilà, il y a un mot sur le Congo avec Sénat et. Également Nadjib, le Congo qui joue la Colombie cette nuit. C'est un match important, Nadjib.
4: Oui, c'est un match important. Le Congo doit chercher sa qualification avec une victoire. Le Congo est à l'abri. Hein, et il peut se qualifier au vu de ce que ce pays nous a présenté. Et même si parfois, il ne faut pas mettre le cœur sur certains matchs des pays africains, parce qu'il faudrait faire beaucoup attention. On en a vu le cas, hein, que ce soit...
1: Les Colombiens ont gagné leur premier match.
4: Oui, ils ont gagné leur premier match. Le Ghana a fait match et l'ARD Congo a fait match nul.
1: Et quand ce n'est pas Cristiano là, c'est Luis Diaz.
4: Et c'est là,
1: c'est James Rodriguez.
4: Là, c'est le pied. Vous avez vu hier, ce n'était pas la France, il n'y avait pas Mbappé. Les Sénégalais sont sortis, ils ont joué. Conséquence, c'est 3 buts. Donc, il ne faudrait pas aussi. Voilà, il y a Alain. Donc,
0: n'oublions pas. Alain sort et Odegaard. Odegaard qui est en train de retrouver la forme.
4: Parce qu'il était entre temps disparu de terre, ainsi de suite. Donc, aujourd'hui, moi, je crois quand même que le Congo a son destin en main. Aller chercher sa qualification. Au cas contraire, bon.
1: D'accord. Est-ce que vous voyez au moins la Croatie faire quelque chose aujourd'hui avant de prendre les auditeurs? La Croatie qui.
0: La Croatie joue.
1: À 0-0.
0: Contre
1: Panama.
0: Non, ouais, je vois les Croates passer, hein, parce que le Panama, c'est. Avec ce que le Panama a présenté comme le compte de Ghana, c'est. Comme on le dit souvent. Mais si en face, il y a de la technicité, ils vont peut-être vite se fatiguer. Mais si les Croates aussi physiquement n'arrivent pas à suivre le rythme, on peut se retrouver face à une surprise.
1: Alors, ça va très vite, hein. Ça va très vite. Et dès demain, déjà à 20h, dans le groupe B, les premiers pays vont commencer par rentrer. À la maison, oui, il y a des matchs qui démarrent dès demain et la situation dans les groupes montre largement que, bon, on aura demain, par exemple, à 20h, Suisse Canada, dans le groupe B, à la même heure, à 20h, là, on aura Bosnie-Herzégovine, Qatar. Je crois que c'est le match entre les deux amis qui vont rentrer. Et puis, dans le groupe C, je ne sais pas pourquoi c'est comme ça, hein, le groupe A, Afrique du Sud, que tout le monde attendait rentrer, à l'Afrique du Sud va jouer un peu plus tard, parce que dans le groupe C, demain, on aura à 23h deux matchs, Maroc-Haïti et Brésil-Écosse. Et puis, c'est à 2h du matin, le jeudi, que l'Afrique du Sud va jouer la Corée du Sud. Attention, attention, si les Sud-Africains gagnent, ils peuvent continuez pas à rêver. À la même heure, on aura Messi Tchéki. Et puis, les Ivoiriens nous reviennent à 21h jeudi avec Curaçao, Côte d'Ivoire. Donc, même heure, Équateur, Allemagne. Et puis, ce vendredi, à 0h, on aura Tunisie, Pays-Bas, le match de la souffrance.
0: Le match
1: du naufrage. Franchement, quoi
0: ça va, ça va dépasser le Titanic.
3: Le match de l'enterrement.
1: Si c'est le visage que les Tunisiens ont présenté pour les autres matchs, oui. Ils vont couler.
0: Autant ne pas aller s'asseoir devant la télé.
1: Pays-Bas. J'espère qu'ils vont ménager un peu. Brebis. Ils vont les rentrer dans le camp des brebis.
0: Actuellement, on est à moins 8.
1: Ce n'est pas bien. Les joueurs disent que ce n'est pas tous les coachs hein, qui mettent leur carrière en jeu comme ça. Là. Voilà. Ça, je crois que c'est un mauvais choix que Hervé a fait. Ils pouvaient encore démissionner avant le dernier match.
3: Non, non, moi, ça n'entache pas réellement la carrière de.
1: Non, mais il n'a rien prouvé.
3: Il n'a rien prouvé, mais c'est pas le problème.
1: Il faut laisser ce débat. Et puis dans le groupe hein, le Japon joue la Suède. Les Japonais ont fait du bon boulot. Mmh. Bon, la Suède aussi peut prendre, hein, peut prendre encore davantage. Mmh. Et puis bon, dans le groupe D, c'est toujours vendredi à 3h, Turquie, États-Unis. Vous avez vu les États-Unis qui sont déjà qualifiés. Et Paraguay, Australie. Je pense que les Australiens peuvent encore créer la surprise. Les Turcs qui ont été déjà éliminés. Vendredi, on aura donc Haaland contre Mbappé, Norvège, France dans le groupe I à 20h. Et après ce match, on verra si le Sénégal rentre. C'est samedi qu'on aura le match que nous attendons tous, mais à 1h, Cap-Vert, Arabie Saoudite. Et là, les Cap-Verdiens ont leur destin en main parce qu'en même temps, on aura Uruguay, Espagne et dans le groupe G, Nouvelle-Zélande, Belgique. Les Belges aussi doivent cravacher du. L'Égypte en bonne position joue l'Iran, c'est à 4h. Et ce samedi, pas de repos. Pas de repos parce que c'est à 22h que on se retrouve dans le groupe L avec Panama, Angleterre et Croatie, Ghana. Tenez-vous tranquille, hein. Et on aura dans ce groupe K à 0h30 ce dimanche-là. Et bien évidemment, plusieurs matchs. Colombie, Portugal, RD, Congo également qui va jouer l'Ouzbékistan. Il y a tellement, tellement d'affiches. On ne pourra pas tout vous dérouler. Mais retenez déjà que on aura le dimanche à 3h. Le dimanche 28 à 3h. On aura Jordanie, Argentine, Algérie, Autriche. On se repose un peu et à 20h, 16e de finale. 16e de finale à 20h. Le lendemain à 18h, à 21h30, ça reprend le mardi à 2h, à 18h, à 22h, ainsi de suite. Voilà. On va donner la parole aux auditeurs qui vont donc passer par ici, Angleterre, Ghana. 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Si vous avez envie de jouer sur une question Matanti, n'hésitez pas, je vais vous poser une petite question et vous gagnez leur coquillette. 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Vous pouvez remporter également des macaronis Matanti ce matin. On va y aller avec le tout premier intervenant. Auditeur en ligne, bonjour.
5: Oui, bonjour, monsieur René.
1: Votre nom. Bah, je vais bien. Votre nom.
5: C'est bien, Matou.
1: Allez-y.
5: Je donne 3-1 pour les présidents d'Afrique.
1: D'accord, 3-1 pour le Ghana. Très bonne journée à vous. Oui, les présidents d'Afrique, c'est le surnom du Ghana. Un autre intervenant, auditeur en ligne, bonjour. Bonjour. Auditeur en ligne, bonjour, est-ce que vous m'entendez? Oui, bonjour, votre nom.
6: Bonjour, Jérémy, depuis Perugera.
1: D'accord, allez-y.
6: Moi, bizarre, on parlait de l'Angleterre.
1: Le contraire, merci, très bonne journée. 01 44 110 2 x 44 01 45 86 00. Auditeur en ligne, bonjour.
7: Oui, bonjour, René Sogo.
1: Oui.
7: Bon, c'est Franck Charles à Goyno.
1: Oui. Et
7: le premier match, c'est lequel?
1: C'est un seul match, Angleterre-Ghana, s'il vous plaît. Allez-y vite.
7: Ok, 3-1 pour l'Angleterre, dans le but de Harry
1: Kane. Très bonne journée à vous. Les précisions sont passées. 01 45 86 00. Auditeur en ligne, votre nom?
8: Oui, c'est M. Mpos Salmon, début de tiens.
1: Allez-y, rapidement.
8: 2-1 en faveur du Ghana.
1: 2-1 pour le Ghana. Merci d'être passé ce matin. Notre intervenant, auditeur en ligne, bonjour.
9: Allô.
1: Bonjour, votre nom? Allez-y.
9: Angleterre 2, Ghana 1.
1: Merci, le numéro 6 ce matin, 01-41-86-00, auditeur en ligne, bonjour.
10: Bonjour, René Soglo.
1: Votre nom? Allez-y.
10: 3-0 pour l'Angleterre.
1: 3-0 pour l'Angleterre, bonne journée à vous, un autre intervenant rapidement.
11: Bonjour.
1: Bonjour, votre nom?
11: Olaé Louis.
1: Olaé Louis, pronostic?
11: Angleterre 2, Ghana 2.
1: Deux buts partout, voilà, un beau match. Hein. Un autre intervenant, 01 45 86 00. Votre nom?
12: Albert Bartot, Ghana.
1: Pronostic?
12: Un but partout.
1: Merci, bonne journée à vous. Le numéro 9 qui va se positionner. Auditeur en ligne, bonjour. Votre nom? Allez-y.
11: 3-1 pour l'Angleterre.
1: 3-1 pour l'Angleterre, le numéro 10, ça va très vite. 01-44-72x44. Bonjour.
13: Et bonjour.
1: Votre nom?
13: Bonjour, Sylvester.
1: Allez-y.
13: 2-1 en faveur d'Angleterre.
1: 2-1 pour l'Angleterre. Merci. Et tout dernier ce matin, le numéro 11, 01-44-72x44. Bonjour.
14: Bonjour, monsieur Renaud.
1: Bonjour, votre nom?
14: Marco Vigan Franck.
1: Allez-y.
14: 2-0 en faveur de l'Angleterre.
1: Merci, très bonne journée à vous, Franck. Ce sera tout pour aujourd'hui. Voilà, on a rempli la page, vous l'avez vu. On va refermer le standard. Le tour en studio Angleterre-Ghana. Voilà, les auditeurs pensent que l'Angleterre va pulvériser le Ghana. Même si ils ont été raisonnables par rapport au score, il y a eu des 3-0 annoncés. Mais le tout premier l'a dit clairement, le Ghana l'emporte 3-1. Est-ce que le Ghana va créer la sensation?
0: Je ne vois pas le Ghana.
1: Vous n'avez jamais cru en cette équipe ghanéenne. Moi, je pense que pour cette Coupe du Monde, les équipes qui sont en train de nous émerveiller, il y a le Cap-Vert, il y a le Ghana. La Côte d'Ivoire, tout le monde a cru en la Côte d'Ivoire, mais...
0: Non, la Côte d'Ivoire, on connaît son problème. On connaît le problème de la Côte d'Ivoire. Mais le Ghana, c'est le meilleur joueur du Ghana.
1: Mais j'ai l'impression que c'est le sommet, on n'a pas encore bien vu le match du Ghana.
0: À cette Coupe du Monde. Non, le meilleur joueur...
1: Vous sous-estimez tellement.
0: Non, c'est pas qu'on sous-estime. Le meilleur joueur, de ce Ghana à cette Coupe du Monde, c'est André Ayew. Qui, si on doit le comparer aux autres joueurs de la compétition, est en deçà.
1: Mais chacun fait son chemin. En attendant de jouer.
4: Jordan.
1: Gaël.
0: Merci.
1: Gaël Panama, c'est un bon résultat. Maintenant, Gaël Croatie et Angleterre, à défaut, c'est de gagner un point.
0: Et à côté de ça, je viens de me rendre compte quand je parcourais que même en cas de victoire, excusez-moi de retourner un peu vers l'autre équipe, en cas de victoire du Sénégal, le Sénégal ne peut pas passer.
1: Oui, non, ils sont bons de l'éliminer.
0: Vous avez dit, ils sont même complètement bons du coup. Même en cas de victoire, ils risquent de ne pas passer.
1: Bien sûr, des... mais.
3: Parce qu'il faut 8 meilleurs perdants.
0: Hein. Il faut 8 meilleurs perdants quand vous comptez.
1: Pas, déjà... Il ne faut pas déjà commencer par compter.
0: Quand vous, même quand vous êtes obligé,
3: si on parle de Sénégal, parler du Sénégal aujourd'hui, c'est compter.
0: Même quand vous comptez déjà ceux qui sont là, on a
3: oui, ça, sans compter.
1: On a gagné le match. Ils n'ont pas encore gagné le match. Ils n'ont pas encore gagné le match.
0: On a les 6 en place.
1: Ils n'ont pas encore gagné le match.
0: Oui, ils gagnent même d'abord avant qu'on commence à vraiment compter.
1: C'est pour ça qu'on compte. Une belle équipe irakienne. Hein?
0: Oui, on a l'espoir.
1: Qui va à l'abordage. Voilà.
3: Oui, qui a même un moment donné plus la possession.
0: Voilà, n'eût été la blessure même de leur gars, ils n'auraient même plus marqué au but.
1: Je ne trahis aucun secret, hein, mesdames et messieurs, pour des raisons que nous avons nous-mêmes ici. Bon, on va voir. On va poursuivre la fête avec Epifan Chabi. Le temps qu'on se retrouve peut-être le week-end hein, pour la suite du Carrefour de Mondial, oui. Vous dites oui, j'ai pratiquement oublié, mais vous savez, la vie nous joue des tours. Il y a le conseiller que nous avons perdu, nous pleurons tous.
0: Ouais, le VP Tajoudine.
1: Ah, paix à son âme.
0: Paix à son âme.
1: Vous savez quoi? Il a promis, nous, je l'ai scellé à Bassoudi, mais vous savez, non, chers auditeurs.
3: C'était le verre.
1: Hier, il écrivait à 13h15, il écrivait dans le forum sport de la radio.
4: Oui, parce qu'il anime aussi le forum.
1: Il est dans le forum sport de la radio.
3: Hier, à 7h, pareil, on écrivait, je l'ai demandé, le jeudi, Maroc nous a promis de dire non, qu'il vient demain et on devait se voir jeudi.
1: Oui, voilà. Et il décède quelques heures après.
3: Pour les auditeurs.
1: C'est incroyable.
3: Depuis hier, je ne sais pas.
1: Il voulait nous donner des jeux de maillot pour les auditeurs. Et il s'en va comme ça.
4: Oui, vous savez.
1: Et voilà, c'est incroyable.
4: Venez, comme on le dit souvent, la mort, un voleur. Ça vous prend. Et au moment où personne ne s'y attendait. Et lorsqu'on est croyant, on doit se dire quelque chose. Nous sommes venus un jour. On va repartir un jour. On ne sait quand est-ce qu'on était venu. C'est comme ça qu'on ne saura jamais quand est-ce qu'on va partir.
1: Donc, profitez-en. Vous faites du bien autour de vous.
4: Oui, il faut prier pour Tajoundine. C'est ce qu'il en a besoin cette fois-ci. Il n'a rien.
1: D'accord.
4: Il n'a plus rien.
1: Et puis, c'est
4: maximum
1: difficile.
4: De prier pour lui.
1: Beaucoup de courage à sa famille et tous ceux qui l'ont connu. Et surtout au ministre Adambi, voilà, avec qui il avait vraiment collaboré. Que l'homme repose en paix. Et voilà, merci à lui pour tous les moments qu'on a passés. Sportivement surtout. Voilà, mesdames et messieurs, ainsi va la vie. Prenez soin de vous et allez, faites ce qu'il faut pour vos proches au lieu d'attendre la fin pour commencer par faire des plus d'éloges. Ça ne sert plus à rien. D'accord? Allez, bonne journée.
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0: Bonjour à tous et bienvenue dans Terminus. Nous sommes le mardi 23 juin 2026. Aujourd'hui, nous nous intéressons à un sujet qui suscite autant d'enthousiasme que d'interrogations dans le monde artistique. L'avenir de la musique face à l'avènement de l'intelligence artificielle. Désormais capable de composer des mélodies, de générer des paroles, d'imiter des voix ou encore de produire des œuvres musicales en quelques secondes, l'intelligence artificielle bouleverse profondément les habitudes de création et de consommation de la musique. Cette évolution technologique représente-t-elle une opportunité ou une menace pour les artistes? L'intelligence artificielle peut-elle réellement remplacer la sensibilité humaine dans le processus de création? Quels sont les défis liés aux droits d'auteur, à l'authenticité des œuvres et à l'avenir des métiers de la musique? Pour en débattre ce matin, nous recevons Hamza Tafo, alias Mafafo, artiste, chanteur, rappeur, auteur et compositeur, et Pancras Rontondi, alias Fafa, artiste également. Et comme toujours, Terminus, la parole ne sera pas réservée aux seuls invités qui sont ici en studio. Chers auditeurs, vous aurez également la possibilité de participer à cette émission en direct à travers la ligne ouverte qui est le 01 44 70 44 44. Mafafo, Fafa, bonjour.
1: Oui, bonjour.
0: Merci d'avoir accepté notre invitation.
1: C'est le plaisir partagé.
0: Avant d'entrer dans le vif du sujet, je vais vous lire en troisième partie la une des Canards parus est parvenue à notre rédaction ce mardi. Aujourd'hui, on commence avec le quotidien Maison Fraternité qui titre « Pour faire face au collectif budgétaire de 882, le Bénin vise 947 milliards de francs CFA de recettes douanières en 2026 ». Route des pêches, le gouvernement lance le démantèlement des constructions précaires. Les quatre vérités, aménagement de la route des pêches, le gouvernement lance la démolition des constructions précaires. Université de Parakou, Fazeg, licence 1, plusieurs étudiantes victimes de malaise en plein cours. Quotidien Le Meilleur, solidarité et protection des personnes déplacées, le Bénin réaffirme son engagement en faveur de plus de 20 000 réfugiés et demandeurs d'asile. Football national, la FBF renonce à organiser la Coupe du Monde 2025-2026. Quotidien Diakpata, présent baccalauréat 2026 au Bénin, le calendrier complet des corrections et résultats dévoilés. Fête de la musique 2026 au Bénin, les célébrations officielles reportées pour une édition exceptionnelle. Bénin, près de 29 000 réfugiés accueillis, un engagement humanitaire salué. L'informateur politique national pour parler entre l'UPR et FCBE. Route des pêches, démantèlement des constructions précaires. Pour fraude fiscale, deux chefs d'entreprise en prison. Matin libre pour poursuivre gouvernance Wadani 30 jours qui confirme une ambition pour le Bénin. Coopération judiciaire, les résolutions de la réunion des autorités nationales de la CEDEAO. Conseil municipal de Parakou, Tadoudine et Moroboukari n'est plus. On poursuit avec le matinal agenda national des villes durables. Cotonou impose son modèle de résilience à Londres. Baccalauréat 2026, la correction des copies démarre le 29 juin. Municipalité de Parakou, le conseiller Tadoudine Imoro n'est plus. Et puis la boussole pour finir, développement touristique, le gouvernement assainit la zone de la route des pêches. Baccalauréat 2026, les candidats fixés sur le sort le 8 juillet prochain. Et puis avec l'appui de la coopération suisse, la RAC renforce les médias sur les droits socio-économiques.

0: Vous êtes sur Terminus de ce mardi 23 juin 2026 et aujourd'hui on parle de l'avenir de la musique face à l'intelligence artificielle. Et comme je vous l'annonçais, je suis dans ce studio avec Hamza Tafo alias Mafafo, artiste, chanteur, rappeur, auteur et compositeur. Et je suis également avec Pancras Ntondi alias Fafa, artiste. Mafafo, Fafa, bonjour.
1: Ouais, bonjour. Bonjour. Bonjour la radio, bonjour les auditeurs.
0: Pour commencer, lorsque vous entendez parler de l'intelligence artificielle dans le domaine musical, quelle est votre première réaction en tant qu'artiste, Mafafo?
1: Oui, en tant qu'artiste, quand moi j'entends intelligence artificielle, je me dis que on est en train de foutre toutes nos valeurs en l'air. Parce que aujourd'hui, on ne peut plus distinguer vrai artiste et artiste IA. Parce qu'aujourd'hui, il suffit d'écrire un thème, l'IA est là pour finaliser, que ce soit le beat, que ce soit la voix. Et ça a tout chamboulé, en fait. Donc, c'est compliqué.
2: D'accord. Je crois que c'est aussi simple. Hein? C'est la machine qui travaille à la place de l'homme. Vous voyez? Et quand la machine décide de travailler, on donne les rudiments à la machine pour travailler à la place de l'homme. Tout de suite, l'homme n'a plus son importance. C'est le travail que l'IA est venu jouer. Et moi, je pense qu'on peut l'utiliser autrement.
0: Comment?
2: Ouais, on peut l'utiliser parce que, vous voyez, c'est la technologie. En réalité, c'est un truc qui existait depuis. Nous, en Afrique, je dirais, on a commencé pas à avoir vent de ça. Ça fait pas longtemps. Il y a plein d'artistes, si je dois me permettre de citer ces artistes. Pour quelqu'un qui est dans le multimédia, dans le domaine, vous voyez, nous arrivons à détecter rapidement. Ça, c'est la machine qui a travaillé. Ça c'est l'homme qui a travaillé. Le naturel et l'artificiel, c'est pas comparable. Vous voyez, quand vous êtes du domaine, on arrive à rapidement démarquer l'un de l'autre. Vous voyez, c'est aussi simple que bonjour.
0: Je vais vous inviter à écouter cette chanson.
2: D'accord.

0: Voilà, Mafafo Fafa, je viens de vous faire écouter une musique, selon vous.
1: C'est quel artiste d'abord? À toi de nous dire c'est quel artiste. Et on te dira où il a produit.
0: Où il a produit. Donc, c'est une musique générée par l'IA. Comment est-ce que vous faites pour savoir ça?
1: D'abord, la voix. La voix. Forcément, quand tu écoutes la voix et qu'on te dise que c'est un Béninois qui a chanté, directement, tu sais que ça, c'est pas sa voix. Comme un bariba peut-être de Pereret qui chante en français, on dirait un dadjou. Tu vas te poser assez de questions. Donc, directement, ça se sent.
2: Au fait, c'est des préceptes. Dans le domaine technique du studio, on parle de préceptes qui sont déjà intégrés, d'accord, dans les bases de données de l'IA. Et l'IA ne fait que utiliser ces préceptes-là pour vous sortir ce que vous entendez. Vous voyez.
1: Monsieur Fafa, vous savez qu'aujourd'hui, l'IA est arrivée à un niveau où, avec ta propre voix, tu mets une phrase, il chante à ta place.
2: Et justement, l'IA, aujourd'hui, l'IA veut juste ton timbre vocal.
1: C'est fini. Et
2: quand
1: ta voix.
2: Ton timbre vocal, c'est fini. Hein? Tu vois, tu lui écris le thème que tu veux développer sans même rien dire. Je dis par exemple, les filles d'aujourd'hui sont trop TikTok. Tu lui envoies ça, il va te sortir.
1: Et il va développer.
2: Couplet, refrain, tout ce que tu veux, les modulations, les variations, tout ça, le cœur, tout ça. Mais là, tu dis le genre musical que tu veux. Tu sors ça. Il te sort ça. Et puis,
1: aujourd'hui, l'application, les gens achètent.
2: Ça s'achète. Mais moi, je dis un truc. L'application n'est pas mauvaise dans son entièreté. Mais c'est l'utilisation. La façon dont nous l'utilisons qui n'est pas la bonne.
0: Ok.
2: Vous voyez, lorsqu'on prend les maîtres James, depuis toujours, c'est des gens qui savent utiliser l'IA. Ils chantent, d'accord. Mais quand vous écoutez ce qu'on a suivi sur les antennes ou bien dans nos appareils qu'ils ont déposés comme audio, et quand vous les voyez sur scène, c'est pas la même chose. Il y a un déphasage total. Il faut qu'on soit sincère. C'est un truc qui existait. C'est maintenant que l'Africain a pris connaissance de l'intelligence artificielle. Vous voyez, mais vous savez, en Afrique, qu'est-ce que nous faisons? Nous utilisons tout abusivement. Moi, je peux utiliser l'IA, rentrer dans mon home studio et utilizer mon Cubase, par exemple, et essayer de joindre les deux. Mais quand je vais sortir ça, vous serez un peu mitigé dans votre position. Est-ce que c'est l'IA il a utilisé? D'autres vont dire non, c'est naturel, c'est tout. Mais c'est comme ça. C'est comme ça. Mais quand vous levez, vous utilisez l'IA toute crue comme ça, quand même. Même le Béninois du plus gros village du Bénin vous dira non, ça c'est pas votre voix. Et comme Maf l'a dit tout à l'heure, il y a plein d'artistes qui s'amusent à le faire. Je dis non. Lorsque je prends notre grand frère Joss Minto par exemple, il a missé l'IA et le studio naturel pour reprendre des chansons de Jonas Pedro. Mais quand tu sens que le monsieur il a travaillé, mais quand tu écoutes l'instrumental, tu sens que si c'était les humains, ça n'allait pas être vraiment pro comme ça. Ce que tu entends. Ouais. L'IA a ses inconvénients, mais aussi a ses atouts.
1: En réalité, si tu es un artiste et que tu veux peut-être évoluer, tu peux utiliser l'IA et perfectionner ce que tu fais. Tu peux poser, l'IA te sort, maintenant toi, maintenant tu travailles.
2: Tu reprends. Tu travailles.
1: Maintenant tu vas au studio et tu
0: reprends.
1: Par exemple, ce que tu viens de nous faire écouter.
2: Ouais. Oui.
1: Si tu étais artiste qui chante vraiment,
2: voilà,
1: tu travailles comme si tu interprétais.
2: C'est ça.
1: Et tu poses maintenant avec ta voix.
2: Mais dans ça, le danger dans ça, c'est que les instrumentistes, arrangeurs et autres, leurs gombos vont commencer par disparaître.
1: Ça, c'est clair.
2: Parce que c'est un heure rien de temps que vous avez le son. Hein, il est facile à quelqu'un qui a son studio à la maison de faire ce que nous faisons aujourd'hui par l'IA et de reprendre et de reposer sa propre voix. Mais l'arrangeur qui devait venir faire l'arrangement n'a plus son gombo, le guitariste qui devait venir poser, le pianiste ainsi de suite, le beatmaker, tout ça, bon, le gombo est en l'air. Ça commence pas à appauvrir le secteur. Alors que, malgré qu'on les utilisait avec nos miettes qu'on leur payait, écoutez, ça ne marchait pas encore trop financièrement pour nous et pour eux également. Mais maintenant que cette application est venue, c'est enfoncer le clou dans la plaie. Oui. Donc, c'est extrêmement compliqué. Mais je dis une chose, l'IA c'est bon pour le studio. Mais sur la scène, désolé. Non. Désolé, je m'a qui a dit, il faut aller retravailler. C'est comme vous avez un coach, quoi, qui vous dit, il faut faire ci, il faut faire ça, il faut faire ci, il faut faire ça, pour être bon. C'est le rôle que l'IA est venue normalement jouer. Mais nous l'utilisons abusivement. Toi, tu as un thème vocal, on connaît ta voix. Maintenant, tu sens un truc que la machine a entièrement fait. Et tu dis que c'est pour toi. Non, je vous en prie, c'est pas bon.
0: Une chanson, ce n'est pas seulement des notes et des paroles. Il y a aussi des émotions, l'expérience de vie, la sensibilité. Est-ce qu'une machine peut-elle reproduire exactement ces dimensions humaines?
1: Non, reprenez la question. Si
0: oui, je dis une chanson, ce n'est pas seulement des notes et des paroles. Hein. Oui. Il y a aussi les émotions, les expériences de vie, la sensibilité également.
1: Forcément.
0: Est-ce qu'une machine peut reproduire?
2: Bien sûr, bien, bien sûr. Vous voyez tout ce que vous venez d'énumérer. Oui. Il suffit d'écrire ça à l'IA pour y voir
1: tout
2: ce
1: à
2: que
1: l'heure.
2: Je veux. L'IA va vous sortir ça. L'IA va vous sortir ça.
1: C'est comme et ça. Propre.
2: L'IA va vous sortir ça et c'est rapide. Mm. C'est rapide. Donc... ça a beaucoup d'inconvénients, ça a des avantages, mais ça a beaucoup d'inconvénients. Mmh. Parce que là, ça rend paresseux ceux qui n'avaient pas l'habitude de faire du live, d'aller sur la scène. Parce que le constat, c'est beaucoup plus dans le monde des coupeurs, décaleurs et de certains rappeurs. J'ai un rappeur en face, il sait de quoi je parle. Mmh. Le live au début, les gars n'aiment pas ça. Les rappeurs ils disent non. Mais on a vu au Bénin ici, le H2O Asuka fait du live. Mmh. On a vu le RDS aussi faire du live. Et depuis quelques années, on a commencé par voir Mafafo qui réclame toujours le live quand il passe. À moins que celui, le demandeur de sa prestation n'ait pas les moyens de lui prendre un orchestre, de louer le matériel pour le live. Mmh. Vous voyez? Mais les rappeurs tout de suite, et c'était
3: vous savez, non, le souci, au départ, on sous-estimait les instrumentistes.
2: Voilà.
3: Okay. Tu comprends? On se dit, je viens de faire un morceau drill. Est-ce que...
2: Ils pourront être à la hauteur et copier... Voilà.
3: Parce que quand ils ne sont pas à la hauteur, ça dénature un peu la prestation.
2: C'est ça.
3: On se dit, ah, je suis rappeur, faire du live, c'est souvent compliqué. C'est pas que le rappeur ne pourra pas chanter.
2: C'est ça.
3: Mais on sous-estime les instrumentistes. Mais avec le nouveau système, le nouveau gouvernement, vous allez remarquer tous les événements qui sont en cours, c'est toujours du live. Tu vois. Donc ça a commencé à amener des gens à faire confiance.
2: J'ai toujours dit, je vais jamais finir de remercier l'ancien président, Guillaume Athanase Talon, qui est guitariste, et je vous le dis, il a encore sa guitare dans son salon jusqu'à présent. Oui, il fut chef d'orchestre. Il fut chef d'orchestre d'un collège à Cotonou, je crois que c'est ce Zogbo ou quelque chose comme ça, je ne me rappelle plus. C'était au temps de mon papa, ça c'est vieux quoi, vous voyez. Il était même en forme dans le même orchestre que Jonas Pedro aussi.
3: Tu voulais dire même orchestre que l'ancien président également.
2: Non, lui, Boni Yaï, bon, c'est à Paracou, je l'ai connu moi, je ne sais pas si... Est-ce que vous voyez? Donc, cette dynamique qui a commencé... ou c'est le live ou rien. Je crois que c'est une très bonne chose et je crois que son successeur, Romia Wadani, qui a fait tout ce temps avec lui, a déjà ça dans le sang et ne voudra jamais encourager les affaires de playback, de beaucoup de machines. Non, je crois que ce gouvernement va aussi travailler à la chose. C'est pas facile. C'est vraiment pas facile. Mais il faudrait déjà que on pense la chose et qu'on prenne ça au sérieux. Parce qu'un seul artiste, une seule œuvre musicale du Bénin peut révéler autrement le Bénin. Si elle est bien faite et accompagnée. Et si les aînés donnent la main, serrent la main aux jeunes,
1: plus jeunes.
2: Qui sont respectueux. Ah, moi je souligne ça.
0: Il faut mettre l'accent sur cela.
2: Ah oui, il faut mettre l'accent. C'est pas parce que toi et moi on est montés sur la même scène que nous sommes égaux. Je dis non, c'est pas possible. Il y a des rudiments. Lorsque l'enfant ne sait pas négocier avec les parents, il ne peut pas avoir ça. Et la vie lui sera compliquée. Vous comprenez un peu? Les artistes béninois doivent être en mesure de prester sans aucun souci partout où besoin sera. Et c'est seulement le travail. D'abord, personnel, naturel. Il ne faut pas faire confiance à l'IA. Au moment où les Blancs ont laissé l'Afrique connaître l'IA aujourd'hui, ils ont déjà dépassé l'IA.
0: Oui.
2: Ça travaille autrement. Aujourd'hui, il y a des voitures qui vont au marché te faire le marché.
1: Oui. Ça, c'est vrai.
0: Oui, les Tesla.
1: Les robots.
2: Aujourd'hui, il y a des cuisinières robots.
0: Oui.
2: Il y a même des femmes, des épouses robots.
0: Oui.
2: Ou bien.
3: Regarde, même, mais regarde, par exemple, j'ai suivi. Il y a des jumeaux magie noirs là.
2: Oui.
3: Vous voyez, c'est comme l'IA.
2: Oui.
3: Quand tu poses la question,
0: oui.
3: il répond au même moment.
2: Au même moment.
0: Les deux.
3: Oui. Même phrase, c'est que c'est un miracle. Quoi.
0: Mm.
3: Donc, en réalité, j'ai vu, c'est ce que l'IA a utilisé peut-être.
0: Mm.
3: Déjà que tu lui demandes, lui te sait déjà ce que tu veux.
2: Bien sûr, bien sûr. C'est
3: mais c'est compliqué. Hein. À la lue où vont les choses, hein, parce que l'IA, là, ça va gâter beaucoup de choses.
0: Mm.
2: Non, je dirais peut-être plutôt savoir l'utiliser va aider à aller loin. Mmh. Mais ne pas savoir l'utiliser va gâter beaucoup de choses.
3: Parce qu'aujourd'hui, ceux qui nous écoutent ne distinguent pas l'IA
2: et le naturel. Vrai,
3: et le naturel.
0: Et le naturel.
3: Lors des campagnes présidentielles,
2: ouais.
3: la plupart des artistes ont utilisé l'IA.
0: Okay.
3: Qu'ils ont envoyé les produits vers les candidats.
2: Et qui les ont utilisés.
3: Et qui les ont
2: moi,
3: utilisés.
2: J'entendais des trucs, oui. je dis, mais ça ne fait pas normal. Même si l'instrumental, c'est l'IA, il faut que l'artiste reprenne avec sa propre...

0: Les blancs ne font rien gratuitement. Il y aura les inconvénients très bientôt sur l'utilisation de l'IA. Allez dormir, vous allez me dire ça.
1: Voilà.
0: Il y aura forcément des inconvénients. Déjà, pour avoir le logiciel lui-même, dans son entièreté, il faut payer, il
1: Payer,
0: faut
1: oui.
0: t'abonner. C'est déjà qu'on gagne sur toi. Donc, ce que tu refuses de payer aux instrumentistes de chez toi, tu nourris déjà quelqu'un que
2: Ça, c'est clair.
0: tu ne connais pas.
1: C'est
0: C'est
1: vrai.
0: vrai qu'il y a la perfection et tout ça, mais voilà aussi. Voilà, donc c'est un peu ça.
1: Voilà, on va revenir beaucoup plus de loin là sur cette question-là. Certains artistes qui utilisent déjà l'intelligence artificielle, voilà, pour produire des chansons. Est-ce que vous voyez cette technologie comme un concurrent ou comme un outil d'accompagnement?
2: Faut les décourager. Hein.
1: Donc c'est
2: Ouais. Oui, il
1: un
2: faut des
1: concurrent
2: concurrents.
1: pour vous.
0: Au fait,
2: C'est des concurrents. Parce que
0: c'est de la
2: aujourd'hui,
0: concurrence, oui.
2: il faut être artiste pour savoir que c'est l'IA.
0: C'est ça.
2: La population qui nous écoute ne sait
1: C'est
2: pas.
1: vrai.
2: Vous comprenez?
1: Oui.
2: Donc ils deviennent des concurrents. Sur scène, ils verront que le monsieur est sur scène, il chante bien avec une belle voix et tout. C'est lui qui aura les gombos. Le naturel, toi tu paies, c'est fini. Donc il faut les décourager. Moi, quand je suis à un événement, à un petit monde, et je sens que c'est l'IA, je dis c'est l'IA, je lui dis c'est l'IA et c'est pas bien.
1: Oui, papa.
0: C'est pour cela d'ailleurs, moi je suis franchement contre le playback. Quand on me dit playback là, franchement, j'ai toujours dit aux gens, tu es prêt à me payer 1 million pour le playback. Je préfère que tu me payes 500 000 pour le live. Et là, je viens m'exprimer.
2: Même si je ne gagne rien.
0: Même si je ne gagne rien, mais je viens m'exprimer. Parce que vous voyez, on dit la musique nourrit l'âme. Quand vous chantez bien, c'est thérapeutique, ça vous guérit. Mais psychologiquement, toi-même, tu sais que ah, c'est la machine que j'ai placée. Et je suis juste en train de mimer micro fermé. Ce n'est pas moi-même qui chante. C'est différent. Hein? Quelqu'un qui a produit son son lui-même et on le met en playback, c'est différent de quelqu'un qui a fait chanter l'IA et qui va sur la scène. C'est différent. Donc un artiste qui a fait son œuvre de par sa propre voix au studio, fait playback de son œuvre, et celui qui a fait IA et vient faire playback de l'IA, c'est deux personnes différentes.
1: Différente.
0: Est-ce que vous voyez un peu?
1: Oui.
0: Donc il faudrait que les gens comprennent la chose. C'est vrai qu'avec l'IA, on gagne en temps, en qualité, mais on régresse en connaissance. On régresse en connaissance. Bah oui,
1: D'accord.
0: c'est ça.
1: D'accord. Chers auditeurs, je rappelle que vous avez la possibilité d'intervenir dans cette émission. Vous avez la possibilité de poser toutes vos questions à Mafafo et à Fafa et ce, à travers le 01 44 70 44 44. Alors, j'ai une question à vous poser. Est-ce que vous avez déjà envisagé, expérimenté? Ouais, on va recevoir cet auditeur d'abord. Auditeur en ligne, bonjour. Auditeur en ligne, bonjour.
3: Allô?
1: Oui, allô, bonjour, merci de vous présenter.
3: Bonjour, madame la journaliste.
1: Oui.
3: C'est Rachidiana depuis Banacan.
1: Oui, allez-y pour votre préoccupation.
3: Moi, je n'ai jamais supporté playback. Vous savez, si moi je vais assister dans un spectacle, si c'est playback, moi je suis. Pourquoi je dis ça? Si nous regardons les Congolais chantent avec toutes leurs orchestres. Mais aujourd'hui, il y a les gens, même, ils vont prendre le micro, ils ouvrent la bouche, ils ferment, ils ne savent pas même si c'est eux-mêmes qui chantent. Vous voyez, hein? C'est pour cela que nous demandons à l'État de courager cette situation. En ce temps, nous avons assisté dans un spectacle comme ça. C'est duré. Et les gens ont payé des tickets. Ils ont fait tarder des gens. Comment ils ont fait tarder des gens? En même temps, un moment que l'artiste vient, c'est playback. Et ça, mais les gens disent qu'ils ne peuvent pas supporter playback. Parce qu'ils ont fait des jeux, ils réussissent, après ils vont les faire, ils vont amener playback. Nous demandons à l'État de décourager. Il y a les mêmes les gens. Si tu es un artiste, il faut avoir connaissance de Ginta même d'abord. Ginta que nous connaissons là. Il faut avoir sa connaissance. Et aujourd'hui, les artistes ne nous connaissent rien. Et même si cette main ne sait pas qu'est-ce qu'ils ont fait de fabriquer. Nous demandons à l'État de décourager tout ce que nous voyons. Parce que ça, ça n'en a pas le débat de notre pays. Bonjour, madame la grande.
1: Merci.

0: Bon, vous avez écouté la préoccupation de
1: Mais
0: notre
1: c'est
0: auditeur.
1: clair, c'est ce dont on parlait.
0: Oui.
2: Il tient le micro, il ferme, il l'ouvre, tu ne sais pas ce qu'il dit. C'est normal. Le live, avec le live, tout le monde voit clair si c'est lui l'auteur de la chanson.
0: Auditeur en ligne, bonjour.
3: Bonjour, madame.
0: Oui, merci de vous présenter.
3: Je m'appelle Toto Mouki.
0: Ah, Tonton Mouki.
2: Le vieux père.
0: Et
3: Il
0: allez-y.
3: salue d'abord le toit de la pertinence et de la climatique. Pourquoi vous ne voulez pas dire la cité ou pas? Voilà. C'est le raccourci pertinent. On est d'accord? Comme l'a dit notre, nos parents ont dansé à la musique congolaise. Après, nos grands-frères, nos amis ont dansé à la musique ivoirienne. On est d'accord?
0: Oui.
3: Je sais quoi là, de l'autre côté, on a du Zouglou, machin, truc là. Si on donnait les tournois, on sortit tout simplement les Samoans d'Anialou. Ah bon? Vous croyez que c'est parce qu'eux ne pouvaient pas faire l'IA? Ah non! Un chanteur doit montrer sa performance sur scène. Et en anglais, on dit un live. L'autre a dit tout à l'heure, le petit frère, papa. Je préfère te prendre la gueule pour que tu fasses le live. Là, tu vas mieux apprécier ma connaissance, ma compétence et ma musique. On est d'accord?
0: Oui.
3: Comme le chef vient de le dire. Vous voyez, même des artistes, même des présentateurs qui sont, ils ont le micro ouvert. Vous n'entendez même pas ce qu'ils disent. Ils ont le micro ouvert, ils sont. Vous vous demandez en quelle langue il est en train de chanter. Nos amis ont fait de la vraie et la bonne musique. Nos papas, nos mamans ont chanté la vraie et la bonne musique. Moi, je suis par exemple, quand on me suis présentateur, on m'a sorti une musique. Voilà. On appelle mon nom, on me félicite, comment ça est coupé, je dis mais c'est quoi? Moi je ne vais pas demander ce travail là.
2: Le nom de l'artiste.
3: D'accord, on a qu'à se prendre sérieux. Maintenant, vous parlez du là, les musiciens là, les chanteurs là, nous parlons de l'artiste de Pénéa. Ils n'ont pas allé vers l'IA. Mais ceux qui veulent vraiment travailler, ils n'ont pas travaillé et aller dans les lieux de boîtier fort. Parce que votre métier de chanteur est noble. Merci beaucoup. Merci beaucoup.
0: Merci à vous, Tonton Mouki. On a un autre auditeur. Allô?
4: Oui, allô, madame.
0: Oui, merci de vous présenter.
4: Eh bien, c'est Yami Atitiru.
0: Oui, allez-y pour votre préoccupation.
4: La question que moi-même me pose est celle-ci. On nous dit combien d'artistes sont prêts pour qu'ils vont passer en live. On nous dit combien sont-ils. Par exemple, on prend par la cour ici, là, on connaît les artistes. Il y a des gens qui disent si c'est vrai, qu'ils ont dit de faire, comment dire, un concert en live, ils vont fuir. Ils ont fui, on dit que nombreux, les chansons sont insultées. C'est ce que nous entendons, insultées. Ah, la musique, c'est ce que la musique a dit. Même quand c'est comme quand elle a dit, mais tu t'entends pas tout danser. On dit, il ne faut pas ça là. Les gens disent, il faut, on dit. C'est ça, il faut que ça là, il faut que tout ça là soit corrigé, on dit. Bonne continuité.
2: Merci
0: beaucoup. Auditeur, les bonjour.
3: Bonjour, madame la journaliste.
0: Merci de vous présenter.
3: C'est Rachid Anna de Retour de Fouzankar.
0: Oui.
3: Vous savez, Tonton Bouki qui est le tiers de passage, c'est une grâce. En sortant, au moment que nous avons au CCF, il chante même avec les langues. Il danse comme un artiste. Et les gens qui vont passer, ils vont danser. C'est donc pour lui que vous voyez là. Voilà, je vous dis en sortant. Maintenant, ce que moi je voulais demander à vos invités, comment faire pour corriger tout cela? C'est ça que moi je voulais demander à vos invités.
0: D'accord. Bonjour. Merci. Allô?
5: Oui, bonjour, Karine.
0: Oui, merci de vous présenter.
5: André Sokébé.
0: Oui, allez-y, monsieur André.
5: Oui, je salue les deux invités.
6: Merci.
5: Oui. Et depuis très très longtemps, on savait que les choses vont se disparaître. Et qu'à fait avant jusqu'à CD, ou bien de CD, qu'un d'avant, et de voir le fond jusqu'à aujourd'hui, c'est les mêmes mots et les mêmes instruments existent aujourd'hui encore. C'est de là qu'on doit savoir que les jeunes d'aujourd'hui vraiment ils sont prêts à faire pré-bac dans les lieux aujourd'hui. Mais les anciens, ils sont à rechercher toujours ceux qui seront vivants lorsqu'on va besoin des artistes. Parce que je ne vais pas vouloir jouer sur l'anniversaire maintenant, bien sur les festivals maintenant et appeler celui qui va faire pré-bac. C'est celui qui peut faire jouer les instruments et danser, chanter, c'est lui que je dois vouloir. Il n'a qu'à s'occuper de la chose et artisanale et savoir que demain, ils vont gagner. À tout à l'heure.
0: D'accord, merci pour votre préoccupation, André Sokegwe. On va prendre un dernier auditeur.
7: Bonjour.
0: Oui, bonjour, monsieur. Merci de vous présenter.
7: Albert Bato en ligne.
0: Oui, allez-y, monsieur.
7: Salut, vous invitez. Je ne sais pas, bonjour.
6: Merci, bonjour.
7: Bon, c'est avec intérêt que je suis l'émission. Mais moi, ma question est que comment les artistes vivent aujourd'hui? Parce que, actuellement, maintenant, il n'y a plus de cassettes, il n'y a plus de CD. Moi, ma question, je ne sais même pas comment les artistes arrivent
8: à. On attend les
0: D'accord, merci pour votre préoccupation. Retour en studio. Les auditeurs ont posé beaucoup de questions. Ils ont aussi fait beaucoup d'apports. Hein?
8: Ouais.
0: On va démarrer par la dernière question.
8: La dernière question.
0: Oui. Comment est-ce que les artistes vivent aujourd'hui avec la disparition des cassettes, des CD?
8: En fait, à mon humble avis, nous ne vivons pas bien. Il faut être sincère. Nous ne vivons pas bien. Parce que la vente de cassettes n'existe plus, c'est quasiment absent. En tout cas, chez nous, en Afrique. Parce qu'en Europe, jusqu'à présent, les CD se vendent. Jusqu'à présent.
2: Aujourd'hui, c'est l'aide des streams. Et on n'a pas encore d'abord au Bénin. Comment on appelle ça? L'artiste béninois n'est pas encore ancré dans ça. Donc, actuellement, c'est comment sensibiliser pour que les artistes puissent s'intéresser au stream. Parce que aujourd'hui, comme vient de le dire le grand frère, il n'y a plus de CD. Et même si c'est les clés, qui a le temps d'acheter clés? Aujourd'hui, le net a déjà.
8: C'est beaucoup plus la vente en ligne.
2: Oui.
8: Il va falloir que nos dirigeants, avec leurs différents partenaires, nous amènent à des formations. C'est très important. Tout doit passer par la formation.
2: Et montrer l'intérêt.
8: Si je sais comment mettre mes œuvres en ligne et ce que je gagne en les mettant, je crois qu'il y aura une ceinture de sécurité.
2: Ça,
8: je pourrais jouir de ça. Moi, je me rappelle le grand frère Bobo D. Il m'a toujours dit, mais Pancras, Fafa, tu ne feras plus une œuvre que tu vas lancer sans qu'on ne mette ça sur la toile. Et comment? Il faut que ça te génère de revenus parce que tu ne vends plus de CD, mais tu produis des œuvres. Voyez-vous, donc, ça fait que quand actuellement, j'ai un album de 12 titres reggae qui attend là et que je vais lancer, plaise à Dieu, le mois prochain. J'en ai parlé à Alpha Mime parce que moi je suis polyvalent. Vous voyez, Mime était vraiment content. Mais depuis là, j'ai envoyé un titre au grand frère Bobo. Il m'a dit, on va mettre ça en ligne. Fais ci, fais ça. Respecte telle norme et puis on va booster ça. La seule chanson peut te générer beaucoup de revenus ça, et tu vas oublier les petits gombos que tu gagnes.
2: Aujourd'hui, quand tu vas par exemple en Côte d'Ivoire, la plupart des artistes, tu ne les vois pas en prestation. Mais c'est le revenu des streams aujourd'hui qui les met au pas. Hein.
8: C'est ça.
2: Aujourd'hui, au Bénin, si ce n'est pas des prestations, difficilement on s'en sort.
8: Déjà, si on a la chance d'avoir un ministère qui s'occupe du numérique, hein, pourquoi ne pas travailler avec le ministère en charge du tourisme, des arts et de la culture, nous donner des formations.
2: Surtout ça.
8: Des formations au-delà de la pratique de la musique elle-même, des formations sur la manipulation de l'outil artificiel que le blanc a créé pour nous vendre sur la toile. Parce que c'est ça, le gouvernement ne pourra pas. Entre-temps, dans sa campagne, il a parlé de salaire des artistes, l'actuel président, et les gens, ça a commencé par chanter, il dit non, mais c'est pas ce qu'il veut dire. Il a parlé en parabole, c'est à vous de chercher à savoir ce qu'il est en train de travailler, de dire. Si tu ne travailles pas, tu ne peux pas manger. Tu dois travailler. Moi, j'ai horreur que les gens se lèvent. Qu'ils sachent qu'ils ne sont pas capables d'aller sur une scène convaincre, mais parce qu'ils sont allés produire un truc avec l'IA, on les appelle. Et aussi, ce sont les consommateurs qui sont à la base de ce qui se passe. Je suppose.
2: C'est un novice. Je ne les condamne pas.
8: J'appelle Mafafo. Quelqu'un a dit tout à l'heure que lui, c'est le live.
0: Oui.
8: Ou bien ils sont au moins deux
0: qui ont parlé
8: du live.
0: Oui.
8: Mais le live, ça demande ça un coup. Au fait, c'est ça qui chasse les gens. Quand tu dois aller louer tout le matériel live à 200 ou 250 euros,
2: tu invites un artiste.
8: Waouh!
2: Je dis, forcément, je dois répéter.
8: Voilà.
2: Pour une répétition d'une semaine, les instrumentistes qui viendront jouer.
8: Il faut les déplacer, aller-retour.
2: Chaque soir,
8: les désintéresser.
2: Maintenant, ça, pas encore dans le matériel.
8: Il faut louer.
2: Il faut louer.
8: La salle.
2: Minimum, ça fait 100 000.
8: Voilà.
2: Les instrumentistes, même si c'est peu, chacun aura au moins 50 000. S'ils sont 3 ou 4, ça fait déjà combien?
8: Nous, on est dans les 8-9 instrumentistes à cause de ce que nous faisons comme musique, tu vois. Donc,
2: ça fait déjà près de 300 000.
8: Combien de Béninois sont capables de
2: pouvoir... Maintenant, l'artiste même, principal, voilà, gagne combien?
8: Lui-même gagne quoi? Alors qu'il y a un staff autour de lui qui travaille.
2: Donc, si tu dois faire du live minimum, si l'artiste est invité, c'est 1 million minimum.
8: Il faut prévoir au moins le. Là, c'est que tu.
2: Oui.
8: L'artiste veut regarder dedans, quoi.
2: Dedans.
8: Dans le langage courant, il veut regarder dedans.
2: Et dans les 1 million, combien lui-même il y aura même?
0: Donc, est-ce à dire que les organisateurs, même de ces genres d'événements-là, ne sont pas prêts
8: Les organisateurs, vous voyez, quand ce n'est pas l'État, d'accord? Quand ce n'est pas l'État et c'est les organisateurs du privé, c'est d'abord ce qu'ils vont gagner qui importe. C'est pas ce que le spectacle va donner à ceux qui sont invités au spectacle.
2: Ouais.
8: Ils sont, comment on appelle, capitalistes. Et le capitaliste, lui, c'est pas ce que toi qui travailles pour lui va gagner, qui l'importe, qui importe chez lui. Mais c'est ce que lui va gagner d'abord. Lui peut tout gagner, toi tu rentres avec rien. Tu as gagné au moins
2: en
8: visibilité. Puis, bon, tout comme si ça nourrit l'artiste, ça soit un artiste qui a sa famille, quoi. Non. Vous voyez, c'est pas bien. Pour entrer dans un studio et travailler, même si tu viens avec ton instru, le gars qui a son studio, il va prendre de l'argent. C'est son matériel qui s'amortit, c'est l'énergie qu'il utilise et c'est sa compétence qu'il met en jeu. Voyez-vous, donc c'est un peu ça. C'est un peu ça. Moi, je crois que l'État béninois a un rôle capital à jouer dans cette affaire-là.
0: L'État béninois a un rôle capital à jouer dans cette affaire et c'est d'ailleurs même la réponse à la question de Rachidi Anana qui demandait que faire pour corriger le tir.
8: L'État a un rôle important à jouer. Les classes culturelles, d'accord. Les classes culturelles, d'accord. Ça, c'est la base. Mais au-delà de la base, nous qui étions déjà là, avant que les classes culturelles ne viennent, qu'est-ce qu'il faut faire? Nous ne sommes pas Dieu pour tout connaître. On a aussi besoin d'aller en formation. Maintenant, lorsque nous sommes formés par l'État, dans le budget de l'État, nous devons rendre. Lorsque nous rendons en retour, il faut que l'affaire des playbacks, l'affaire de la machine beaucoup plus dans les productions soit quand même régulée, que nous puissions vivre des revenus de notre art. Sans ça, ça ne pourra jamais prendre. On a beau travailler, beau chanter, on ira sur les sounans, les baptêmes, et puis ça s'arrête là, quoi. Ouais.
0: l'artiste ne va pas faire vivre l'artiste, non, finalement.
8: Non, non, franchement, c'est pas bien. Mmh. Là, nous sommes, je prends pour exemple la fête de la musique,
0: oui,
8: qui a été reportée à une date ultérieure. Je sais ce que ça a fait dans la tête de plus d'un. Mon téléphone a trop sonné.
0: Ah bon?
8: Quand ça doit venir, on sait qu'en touchant ce monsieur-là, on saura qui. Moi-même, je n'ai pas l'info. Je vais vous donner quelle information. Oui, donc
2: depuis la semaine dernière, on se regarde.
8: On se regarde, voilà. Donc vous voyez, et on est là, on attend ça. Alors que si la chose marchait, on ne devait pas attendre ça.
0: On ne devait pas attendre ça.
8: On devait atteindre un niveau où nous-mêmes, on va créer nos concerts. Si on a les moyens, on crée nos concerts. En Europe, c'est dans les rues.
2: Partout.
8: C'est dans les rues.
2: C'est une fête.
0: Il m'a pas faut un dernier mot.
2: Bon, d'abord, le thème, c'est une très bonne idée parce qu'il faut que la population sache vraiment qu'il y a un phénomène qui est en train de prendre de l'ampleur. Il faut qu'on arrête très tôt. Ou soit on l'utilise autrement pour mieux assainir et ou bien, comment dirais-je, pour améliorer nos œuvres. L'IA n'est pas là pour nous arriérer. Il faut qu'on travaille. Ça nous aide à travailler. Donc il faut que ça soit clair que l'IA est là pour nous aider à travailler et non nous rendre encore plus paresseux. Voilà.
0: D'accord. Merci à vous. Aujourd'hui, on parlait de l'avenir de la musique face à l'intelligence artificielle. Et je rappelle que j'étais dans ce studio avec Mafafo et Fafa. Merci à vous, chers invités.
8: Merci.
2: Merci la radio. Merci les auditeurs.
0: Merci également aux auditeurs qui nous ont appelés, à ceux qui nous ont suivis depuis chez eux. Rendez-vous demain pour un nouveau numéro de Terminus.
2: Merci beaucoup. Et bonne fête de la musique.
0: Merci
2: à tous les collègues.

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Il est 13h. 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

0: Dans les titres de ce 13h, la promotion des droits socio-économiques au cœur d'une session de formation initiée par la Haute Autorité de l'audiovisuel et de la communication au profit des professionnels des médias. Réunis à Ndali pour 3 jours, ils participent à un atelier qui vise à les outiller sur les enjeux liés aux savoirs socio-économiques pour améliorer le traitement des questions liées à ce sujet. C'est le vice-président de la RAC, Mohamed Barret, qui a donné le top des activités. On en parle dans ce 13h. Pendant ce temps, 5 étudiants en première année de licence à la Faculté des sciences économiques et de gestion FASEG de l'Université de Parakou, victimes d'un malaise collectif samedi, une situation inhabituelle qui a obligé l'interruption brusque des cours. Les faits se sont enchaînés avec une rapidité avant que celle-ci ne soit évacuée au CHUD pour des soins appropriés. Dans ce 13h, vous suivrez les explications d'un responsable d'étudiants rapproché par la rédaction et puis consternation. Dans le rang des membres du conseil municipal de Parakou et du bloc républicain, le décès du conseiller Tajuddin Imoru suscite émoi et tristesse. Le maire Zulkifli Zakari et le parti bloc républicain rendent ensemble hommage à un militant et un élu engagé. À suivre des précisions dans ce 13h. À suivre également, mesdames, messieurs, les nouvelles sportives, la page Afrique et à la boucle, la revue de presse nationale.
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0: Gisèle Daga sur l'édition de ce 13h. Une cinquantaine de professionnels des médias prennent part depuis ce lundi à Ndali à un séminaire de formation consacré à la promotion des droits socio-économiques initié par la Haute Autorité de l'audiovisuel et de la communication, AAC en abrégé, avec l'appui financier de la Corporation Suisse à travers GFA Consulting Group. Cette session de formation s'étend sur 3 jours. Elle vise à permettre aux journalistes de mieux comprendre les enjeux liés aux droits socio-économiques et d'améliorer le traitement de ces questions dans leur production médiatique. Pour le secrétaire général de la RAC, cette initiative s'inscrit dans la volonté de l'institution d'accompagner les médias dans leur mission d'information et de sensibilisation des citoyens. François Aoudo.
2: Je ne vous apprendrai rien sinon qu'à rappeler simplement que, je dirais, depuis des décennies, la spécialisation est devenue un casse-tête dans notre presse, puisqu'il est admis par nous tous qu'on a beau être journaliste, on a beau avoir un background solide, mais nul ne peut être spécialiste de toutes les disciplines à la fois. Et que dans nos rédactions, personne ne peut à lui seul animer toutes les rubriques. C'est pour cela que nous avons souhaité la spécialisation depuis très longtemps. Et cela est devenu encore plus préoccupant depuis quelques temps, parce qu'on a fini par avoir l'impression, tout au moins les études que je peux considérer comme les plus récentes qu'il y a eu dans notre presse, révèlent que notre presse accorde une grande place à la politique au détriment d'autres secteurs de la vie publique. Ce sont des besoins qui n'ont l'air de rien, parce que quand nous tournons le bouton de notre robinet, nous avons l'eau, nous oublions que cela relève d'un certain nombre de droits et que c'est cela d'abord qui devait nous préoccuper au-delà de tout chuchotement entre hommes politiques. Voilà pourquoi la Haute Autorité de l'audiovisuel et de la communication a commencé par s'intéresser à ces secteurs.
0: Procédant à l'ouverture officielle des travaux, le vice-président de la RAC, Mohamed Barret, a rappelé le rôle essentiel des médias dans la promotion des droits fondamentaux. Il a invité les participants à tirer le meilleur profit des échanges des experts afin de devenir de véritables relais de sensibilisation sur les questions sociales et économiques. Mohamed Barret, vice-président de la RAC.
3: Ce séminaire qui nous réunit n'est pas une simple activité de formation de plus. Il est la traduction concrète, dynamique et opérationnelle du mémorandum. La RAC et le programme de redevabilité ont scellé avec conviction sur le financement de la coopération suisse. Le thème de ce séminaire, promotion des droits socio-économiques à travers les médias au Bénin, touche au cœur même de notre architecture sociale et économique. Vous, membres du secteur des médias, être des sentinelles de la gouvernance. Par vos enquêtes, vos reportages, vos émissions, les débats que vous organisez, vous offrez aux citoyens les outils nécessaires pour analyser l'action publique dans le secteur social et économique. Et vous offrez aux gouvernants l'opportunité de s'expliquer et de s'ajuster. Chers professionnels des médias, le programme Redevabilité fonde de grandes attentes sur cette collaboration avec la RAC et par extension sur votre engagement au quotidien.
0: Au nom du partenaire technique et financier, le représentant de GFA Consulting Group, Gérard Sadoetin, a salué cette initiative qui vise à faire des médias des acteurs engagés dans la promotion des droits sociaux et économiques. Selon lui, une meilleure maîtrise de ces questions par les journalistes contribuera à renforcer la qualité de l'information et à favoriser une meilleure compréhension des politiques publiques par les populations. Gérard Sadoetin.
4: Un séminaire n'est pas seulement un rendez-vous d'experts. C'est un laboratoire d'idées où se dessinent les réponses aux préoccupations de notre temps. Cela est davantage vérifié lorsqu'il s'agit d'une rencontre organisée au profit des journalistes dont l'intérêt humain devrait guider tous les choix en matière de sujets et d'informations à traiter. Point n'est besoin de démontrer alors que le thème du présent séminaire est d'une pertinence évidente. Rôle des médias dans la promotion des droits socio-économiques. Mais permettez-moi, avant tout propos, de souhaiter à chacune et à chacun d'entre vous la bienvenue et de vous remercier pour votre présence qui témoigne de l'intérêt que vous accordez à cette problématique essentielle pour le développement de nos sociétés et le renforcement de la démocratie. Je voudrais également exprimer, au nom de Monsieur le Président de la RAC, notre profonde gratitude à la coopération suisse et son bras technique, le groupe GFA, pour son accompagnement constant et son soutien financier qui ont rendu possible l'organisation de cette importante session de formation.
0: On parle éducation à présent. Au total, 10 611 copies reçoivent depuis lundi matin les appréciations des correcteurs dans le département du Borgou. Il s'agit des copies issues de la phase écrite du brevet d'études du premier cycle BEPC, session de juin 2026, en cours au centre du lycée Mathieu Bouquet de Paracou. Cette phase cruciale mobilise plusieurs dizaines de correcteurs. Elle s'étendra sur 5 jours et selon Antonin Diossou, directeur départemental des enseignements secondaires, techniques et de la formation professionnelle du Borgou, aucun détail n'est négligé afin de garantir transparence et rigueur autour de l'opération. Il ajoute que le constat fait sur le terrain est rassurant. Antonin Diossou.
5: Nous avons parcouru les sous-commissions pour constater de visu comment cela se passe. J'ai pu vous dire que ce que nous avons vu était réjouissant parce que tout se passait dans l'ordre, dans la discipline, et tout se passait normalement. La correction va s'effectuer le lundi, mardi, mercredi et jeudi. Donc ça fait 4 jours qui sont affectés au correcteur. Donc le 5e jour, c'est réservé au corps de contrôle pour certaines sous-commissions. Toutes les sous-commissions n'ont pas le même nombre de jours de correction parce qu'il y en a qui ont moins de copies que d'autres. Nous avons 10 611 copies environ qui sont en train d'être corrigées. Nous avons mis tous les petits plats dans les grands parce que vous savez, c'est un grand événement. Voyez, l'événement est national. Quand c'est national, l'individu s'efface pour que l'intérêt de la nation puisse triompher. Et pour cela, nous avons pris toutes les dispositions sécuritaires. L'infirmier que nous avions détaché au cas où quelque chose se passerait.
0: À l'issue de cette étape, les travaux de secrétariat prendront le relais. Ainsi, pendant une semaine, les équipes dédiées vont procéder au relevé et à la compilation des notes avant le traitement informatique. La proclamation des résultats d'admissibilité est attendue la semaine suivante, conformément au calendrier fixé par la hiérarchie. Le directeur départemental des enseignements secondaires, techniques et de la formation professionnelle du Borgou n'a pas manqué de saluer l'accompagnement des parents et adresse quelques conseils aux candidats en cette période d'attente des résultats. Antonin Diossou.
5: Quand la correction va prendre fin, il y a automatiquement la phase de relevé. Ça fait partie des travaux du secrétariat. Ça va commencer, c'est une semaine à peu près. Quand ils vont déposer les notes, la semaine qui a suivi, l'autorité va prendre une décision d'été ministérielle. C'est-à-dire, il y a la phase de la proclamation et des résultats de l'admissibilité. D'ici là, nos candidats seront situé sur le sol. C'est l'occasion pour moi de remercier les parents pour tout ce qu'ils ont fait pour accompagner nos candidats. Et je leur demande de continuer à soutenir les enfants. À l'endroit de nos candidats, je leur dis que le moment, il faut qu'ils se divertissent un peu. Il faut qu'ils lisent les petits romans, les petites pièces de théâtre, histoire de se distraire. Mais après ça, il faut qu'ils reprennent les cours de manière à préparer les épreuves orales. Et ce qu'on appelle l'assimilabilité, on ne donne pas beaucoup de temps.
0: L'édition se poursuit, mais avant, on marque une courte pause. Le maire de Parakou, Zulkifli Zakaria, a rendu un vibrant hommage à Tajudini Mourou Boukari, conseiller municipal et président de la Commission des affaires économiques et financières, décédé ce lundi 22 juin 2026 à Cotonou, dans un message de condoléances adressé à la famille éplorée, aux élus municipaux et aux populations. L'autorité communale salue la mémoire d'un homme de rigueur et de conviction dont l'engagement au service de Parakou et de l'intérêt général a profondément marqué la vie institutionnelle de la ville. Le maire a également mis en avant la probité, la maîtrise des enjeux financiers et le sens du service public du défunt qu'il décrit comme un pilier indispensable du fonctionnement du conseil municipal. Il a enfin invité toute la communauté municipale à s'unir dans la prière afin que son souvenir continue d'inspirer les générations futures et que Dieu lui accorde le repos éternel. Le Bloc républicain a également rendu hommage à ce militant engagé par un message de condoléances adressé à sa famille et aux militants du parti. La formation politique salue aussi la mémoire d'un membre fondateur, élu local et acteur engagé du développement. À Parakou, on reste à la mairie de Parakou, qui a décidé de durcir le ton contre la divagation des animaux dans la ville. À travers un communiqué signé le 19 juin 2026, le maire Zulkifli Zakari rappelle que la présence d'animaux en liberté sur les voies publiques est strictement interdite. Selon l'autorité communale, cette mesure vise à renforcer la sécurité routière, protéger les biens des populations et préserver l'hygiène publique. Les animaux errants sont en effet à

0: nombreux désagréments, notamment des accidents de circulation, des dégradations de cadres de vie urbains, ainsi que des dommages causés aux cultures, aux jardins et aux biens des habitants. Le communiqué précise que tout animal retrouvé en état de dégradation sera immédiatement conduit à la fourrière communale. Avant toute restitution, les propriétaires devront s'acquitter d'une amende fixée à 10 000 francs CFA par bête pour les ovins, caprins, porcins et à 50 000 francs CFA par tête de bœuf. Une décision qui est vivement saluée dans le rang des populations de la ville de Parakou. Selon eux, cette nouvelle mesure pourrait réduire les cas d'accidents de circulation. Fréjus et Calami sont tous deux citoyens de Parakou.
1: Je pense que la décision du maire concernant la sanction réservée aux propriétaires de bêtes qui divaguent dans la ville de Parakou est salutaire, étant donné que ces bêtes en divagation peuvent causer assez de dommages, par exemple des accidents de route. En dehors de cela, aller casser par exemple des marchandises des bonnes dames qui exposent leurs marchandises au public et vice-versa, pour ne citer que ces points-là. Donc je partage pleinement cet avis qui vient de la mairie, la première autorité de la ville de Parakou.
2: C'est une décision salutaire. Le maire a décidé de sanctionner les propriétaires des animaux en divagation dans la ville de Parakou. Je pense que c'est une bonne décision, car les animaux qui divaguent dans la ville de Parakou sont responsables de plusieurs accidents. Et ces animaux sont à l'origine de plusieurs conflits entre les marchands et les propriétaires. Des fois également entre les cultivateurs, les jardiniers et les propriétaires. Donc ces conflits-là, pour éradiquer, vaut mieux tout simplement d'arrêter ces divagations-là.
0: Et j'en viens à présent à cette information. 5 étudiantes de la première année de la Faculté des sciences économiques et de gestion FASEG de l'Université de Parakou, bien entendu, ont été victimes de malaise le week-end écoulé alors qu'elles suivaient les cours dans l'amphithéâtre 1000 du campus. Selon les témoignages recueillis par la rédaction, l'effectif pléthorique dans la salle, combiné à la chaleur et au manque d'aération, serait à l'origine de ces malaises. L'une des étudiantes concernées souffrait également d'asthme. Les victimes ont été rapidement transportées d'urgence au CHU de Bogou pour une prise en charge adéquate. Rachidi Mora Chabi est le président de la Fédération nationale des étudiants de l'Université de Parakou. Il relate ce qu'il s'est réellement passé.
3: Oui, je confirme qu'il y a effectivement des étudiants qui sont tombés en plein cours le samedi passé. Ils étaient en amphi-mille, étaient en train de faire le cours avec un enseignant. Donc, et cette dernière, une jeune fille est tombée. Lorsqu'elle est tombée sur le champ, elle a été secourue par ses camarades et le constat qui a été fait, c'est qu'elle est asthmatique. Donc, les premiers soins l'ont été faits et puis elle s'est un peu retrouvée. Par la suite, on l'a évacuée au CHUD. Pendant que celle-ci est en train d'être épaulée, il y a deux autres étudiantes qui sont tombées. Donc, quand la situation est devenue ainsi, l'autorité en charge des affaires académiques a été alertée, a été informée. Il s'agit du vice-doyen de la dite faculté, la FASEG. Donc, bien avant son arrivée, il y a l'enseignant même avec qui le cours est en train d'être déroulé, également a stoppé le cours et qui menait également des prières et menait toutes les démarches pour que c'est qu'il a pu se retrouver. Après, on les a tous évacués au niveau du CHUD.
0: Le responsable d'étudiants rassure qu'aucune perte en vie humaine n'a été enregistrée lors de cet incident. Il précise également que les autorités universitaires ont été informées. Rachidi Mora Chabi, président de la Fédération nationale des étudiants de l'Université de Parakou, au micro Fraternité FM de Akila Stako.
3: Pendant qu'on amenait les deux autres au CHUD, deux autres encore sont tombés, ce qui fait cinq autres. Ça va être deux autres filles étudiantes qui sont tombées. À voir tout ce scénario qui se produisait, l'enseignant a dû arrêter de façon définitive le cours. Je voudrais vous rassurer qu'il n'y a eu aucune mort. Personne n'a rendu l'âme. Avec les soins au niveau du CHUD, elles se sont retrouvées. Donc, et ce qui pourrait expliquer ce malaise, en fait, c'est l'effectif pléthorique. Il faut même dire qu'après ce samedi-là, la semaine surpassée, je crois bien, il y a eu également un homme. Quand il n'est même plus plus gras que les autres, qui est tombé en plein cours. Il était derrière complètement aussi. Donc, ce qui explique ça, en fait, c'est l'effectif pléthorique. Les autorités universitaires ont été informées.
0: En plus bref, avant de retrouver les nouvelles sportives dans ce 13h, notre justice, Steve Woto, reconnaît ces vidéos et rejette toute idée de troubles mentaux présentés devant la cour de répression des infractions économiques et du terrorisme. Il a reconnu être l'auteur des vidéos diffusées qui lui valent des poursuites judiciaires à la barre. Rapporte Libre Express, il a admis avoir tenu des propos critiques à l'égard de l'ancien président Patrice Talon. Il a expliqué que ses déclarations étaient motivées par l'amertume et la colère. Il a également maintenu ses critiques concernant le processus électoral ayant conduit à l'élection du président Romuald Ouadahi. Au cours de l'audience, son avocat a sollicité une expertise psychiatrique évoquant d'éventuels antécédents médicaux de son client. Une demande rejetée par Steve Woto lui-même qui a déclaré devant les juges ne souffrir d'aucun trouble mental. À l'issue des débats, la cour a renvoyé l'affaire au 20 juillet 2026 pour la poursuite des instructions. Nous y reviendrons donc en cas d'évolution de cette actualité. En attendant, on parle sport. On parle sport avec Epiphane Chabi. Epiphane, bonjour.
4: Bonjour, Louis Chabalo.
0: Coupe CAF Cotonou, FC renonce à la compétition malgré Coton. Autant pour moi,
4: évidemment.
0: FC renonce à la compétition malgré, bien entendu,
4: sa qualification.
0: Sa qualification.
4: Oui, évidemment, Louis Chabalo, Coton FC ne va pas disputer la prochaine édition de la Coupe de la Confédération de la CAF. C'est la décision annoncée par la direction de Coton FC à travers donc un communiqué officiel rendu public ce lundi. Pourtant, le club de Ouida avait obtenu son billet pour la compétition continentale grâce à sa deuxième place au championnat national. Dans son communiqué, la direction explique que ce choix s'inscrit dans une démarche stratégique qui vise à renforcer durablement les bases du club. Selon les responsables de Coton FC, cette période sera consacrée à une profonde réorganisation interne, incluant une revue de l'effectif, une optimisation de l'organisation sportive ainsi que la mise en place de nouvelles bases de développement. L'objectif affiché est de construire donc un projet sportif plus solide, capable de répondre aux exigences de haut niveau et de mieux préparer les ambitions futures du club. Coton FC a également adressé donc ses remerciements à ses supporters et à toutes donc les personnes qui accompagnent le club au quotidien malgré son absence sur la scène continentale cette saison. Le club affirme rester pleinement mobilisé pour poursuivre son développement et préparer les prochaines échéances avec l'ambition de devenir plus fort sur les compétitions nationales et internationales.
0: La Coupe du Monde 2026, on en parle également, les rencontres au programme.
4: Oui, plusieurs rencontres sont au programme en ce qui concerne donc la deuxième journée de la Coupe du Monde ce jour. On aura tout à l'heure à 18h le Portugal qui défie l'Ouzbékistan. Les Portugais auront donc l'occasion, pourquoi pas, donc de se qualifier au cas où ils arrivaient donc à l'emporter face à cette équipe. L'Angleterre défie donc le Ghana dans la deuxième rencontre de cette soirée. Et puis donc à 0-1, le Panama sera face à la Croatie et un autre représentant africain qui sera donc en lice ce soir. Il s'agit bien évidemment de la République démocratique du Congo qui va affronter la Colombie. Il faut rappeler donc qu'hier, la Norvège a battu le Sénégal 3-2, pendant que l'Algérie, l'autre représentant africain impliqué dans cette compétition, l'emporte face à la Jordanie. Les Algériens auront donc l'occasion de jouer les 16e de finale de cette Coupe du Monde. Le Sénégal est en ballotage défavorable et devra obligatoirement remporter son troisième et dernier match pour espérer se qualifier.
0: Merci à vous, Epiphane Chabi. On va passer aux informations sur le continent. Les informations du continent avec vous, Merveille Odiakas du Sefima. Bonjour.
5: Bonjour, les riches.
0: On démarre par le Nigeria. Des tensions internes fragilisent le mouvement indépendantiste Biafra.
5: Oui, effectivement, au Nigeria, le mouvement indépendantiste du peuple du Biafra est confronté à une nouvelle crise interne. Depuis sa cellule de détention, son leader a décidé de dissoudre l'équipe dirigeante du mouvement accusée d'avoir négligé le sort des militants emprisonnés. Cette décision intervient dans un cadre de désaccords internes grandissants. Les responsables suspendus sont notamment accusés d'avoir abandonné les membres du mouvement détenus par les autorités nigérianes, alimentant ainsi les divisions au sein de l'IPOB et accentuant la crise qui secoue cette organisation.
0: Et au Sénégal, pendant ce temps, le FMI salue des avancées budgétaires et maintient le dialogue avec Dakar.
5: Au terme d'une mission de 5 jours dans la capitale sénégalaise, le Fonds monétaire international FMI a reconnu les efforts entrepris par les autorités pour assainir les finances publiques. Malgré des défis persistants liés au financement de l'État, les deux parties affichent leur volonté de poursuivre leur coopération. Toutefois, le FMI souligne que la situation financière du Sénégal demeure fragile, notamment en raison des besoins importants du financement auxquels le pays reste confronté.
0: On termine en Guinée où on parle de la fin des exportations d'or brut et de la transformation locale.
5: La Guinée a officiellement interdit l'exportation de l'or brut issu de ses mines. À travers cette mesure, le gouvernement entend pousser les acteurs du secteur minier à transformer l'or sur place avant toute commercialisation à l'international afin d'augmenter la valeur ajoutée générée dans le pays. Cette ambition se heurte toutefois à une réalité de terrain complexe. Une grande partie de la production orifière guinéenne provient de l'exploitation assurée par des milliers d'orpailleurs repartis sur l'ensemble du territoire.
0: Merci à vous, Merveille. Odiakas du CEPIMA, c'était la page Afrique. Juste après vous, on installe la revue de presse nationale.
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7: Bonjour à tous. L'actualité nationale est dominée ce mardi par la question de l'assistance aux personnes déplacées et aux réfugiés. Sous le titre « Assistance aux étrangers », le Bénin renouvelle sa main tendue aux réfugiés. La nation met en lumière l'engagement du pays en faveur des populations contraintes de fuir les conflits et l'insécurité dans la sous-région. Selon le quotidien, près de 29 000 réfugiés demandeurs d'asile vivent actuellement sur le territoire béninois, auxquels s'ajoutent environ 14 000 personnes en attente de reconnaissance de leur statut, rapporte l'informateur. Des chiffres qui traduisent à la fois la pression exercée sur les communautés d'accueil et l'élan de solidarité dont fait preuve le Bénin. Reprise par plusieurs publications, dont le meilleur, la représentante résidente des Nations Unies, Amina Toussa, a salué l'engagement des autorités béninoises et des populations locales qui continuent d'offrir protection et assistance à des milliers de personnes déracinées. Elle a également réaffirmé le soutien du système des Nations Unies dans les domaines de la santé, de l'éducation, de l'alimentation et de l'accompagnement psychosocial, selon l'informateur. De son côté, le ministre de l'Intérieur et de la Sécurité publique, Djibril Mama Cissé, a rappelé que la protection des réfugiés demeure une responsabilité collective impliquant État, organisations internationales et communautés d'accueil. Malgré un contexte sécuritaire parfois complexe, le Bénin reste attaché au droit d'asile et au principe de non-refoulement, permettant ainsi aux réfugiés de reconstruire progressivement leur vie, selon le matinal. Dans un tout autre registre à Fraternité s'intéresse aux finances publiques. Le journal annonce que le Bénin ambitionne de mobiliser 65 milliards de francs CFA de recettes douanières supplémentaires en 2026. Cette augmentation devrait être rendue possible grâce à la réforme du circuit d'importation du riz ainsi qu'à l'interconnexion des données fiscales et douanières. Selon la publication, le projet de loi de finances rectificative 2026 prévoit de porter les recettes brutes de la Direction générale des douanes de 882,4 à 947,4 milliards de francs CFA, soit une progression de 7,4%. Le gouvernement entend ainsi renforcer la mobilisation des ressources internes sans créer de nouveaux impôts, et cette hausse constitue d'ailleurs la plus importante réévaluation enregistrée parmi les régies financières de l'État. Pendant ce temps, sur le terrain de la décentralisation, Matin Libre relève un retard qui suscite de nombreuses interrogations. Plus de 5 mois après les élections communales du 11 janvier 2026, les nouveaux chefs de village et de quartiers n'ont toujours pas été désignés. Le journal rappelle que depuis la réforme du code électoral, ces responsables locaux ne sont plus élus directement par les populations mais désignés par les formations politiques selon une clé de répartition définie par les résultats des élections communales. Pourtant, les délais légaux prévus pour leur nomination sont largement dépassés alors que la procédure aurait dû être achevée depuis plusieurs mois. Les différentes étapes administratives n'ont toujours pas abouti selon le journal. Et pour Matin Libre, cette situation entretient détient une anomalie institutionnelle puisque les équipes installées depuis 2015 continuent d'exercer leurs fonctions. Une situation qui, selon le journal, fragilise le principe de représentativité territoriale et ralentit le renouvellement démocratique à la base. Restons dans l'actualité nationale et cette fois-ci sur le volet éducatif. Après la fin des épreuves écrites du baccalauréat session de juin 2026, l'heure est désormais à l'attente pour les candidats. Selon le calendrier officiel relayé par plusieurs publications, les travaux de correction des copies se dérouleront du 29 juin au 4 juillet prochain. La première délibération nationale est quant à elle attendue pour le 8 juillet 2026 et les candidats admissibles poursuivront ensuite avec les épreuves facultatives, l'éducation physique et sportive ainsi que les oraux pour les séries concernées, fait savoir l'informateur. La troisième et dernière délibération interviendra à la mi-juillet avant la mise à disposition des relevés de notes les 20 et 21 juillet selon le potentiel. Dans le registre judiciaire présent, les quatre vérités, le potentiel et plusieurs autres publications reviennent sur la comparution ce lundi devant la criette d'un lieutenant-colonel des forces armées béninoises. Placé sous mandat de dépôt depuis le début du mois de juillet après son interpellation par la brigade criminelle, l'officier est poursuivi pour apologie de crimes contre la sûreté de l'État. Selon les informations rapportées notamment par Banuto, il lui est reproché d'avoir adressé un message de félicitations à Pascal Tigré, présenté comme le cerveau présumé de la tentative de coup d'État. Face au magistrat, la défense a plaidé la bonne foi de son client et estimé qu'il ne s'agissait ni d'un acte de complicité, ni d'une adhésion au projet putschiste. Son avocat a notamment fait valoir que l'officier est resté à son poste durant les 6 mois ayant suivi les événements, ce qui démontrerait selon lui l'absence de participation au complot, conclut le potentiel. Enfin, terminons cette revue de presse par une triste nouvelle en provenance de la cité des Koburu. La municipalité de Parakouet en deuil après le décès ce lundi 22 juin 2026 à Cotonou du conseiller municipal Tadjou Dini Mourou Boukari. Cette disparition, selon les publications, suscite une vive émotion au sein du conseil communal où le défunt était particulièrement apprécié pour son engagement en faveur du développement local. Plusieurs hommages lui sont déjà rendus par ses collègues, ses proches et de nombreux acteurs de la ville de Parakou, conclut le matinal. Fin de cette revue. Merci de m'avoir suivi.
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0: Et c'est également la fin de cette édition. Merci à tous de l'avoir suivi de bout en bout. Castero Aglaka du Sefima ainsi que Marouane Bouegui ont assuré respectivement la mise en onde et la mise en ligne de ce 13h. Louis Chabalo, je suis. Bon appétit à vous si vous êtes encore à table.
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0: Mesdames et messieurs, bonsoir, bienvenue dans ce flash info que nous ouvrons par le Nigeria. Le mouvement indépendantiste du peuple du Biafra est confronté à une nouvelle crise interne. Depuis sa cellule de détention, son leader a décidé de dissoudre l'équipe dirigeante du mouvement accusée d'avoir négligé le sort des militants emprisonnés. Cette décision intervient dans un cadre de désaccord interne grandissant. Les responsables suspendus sont notamment accusés d'avoir abandonné les membres du mouvement détenus par les autorités nigérianes, alimentant ainsi la division au sein de l'IPOB et accentuant la crise qui secoue cette organisation. Ensuite, au terme d'une mission de séjour dans la capitale sénégalaise, le Fonds monétaire international FMI a reconnu les efforts entrepris par les autorités pour assainir les finances publiques. Malgré des défis persistants liés au financement de l'État, les deux parties affichent leur volonté de poursuivre leur coopération. Toutefois, le FMI souligne que la situation financière du Sénégal demeure fragile, notamment en raison des besoins importants de financement auxquels le pays reste confronté. Cependant, la Guinée a officiellement interdit l'exportation de l'or brut issu de ses mines. À travers cette mesure, le gouvernement entend pousser les acteurs du secteur minier à transformer l'or sur place avant toute commercialisation à l'international afin d'augmenter la valeur ajoutée générée dans le pays. Cette ambition se heurte toutefois à une réalité de terrain complexe. Une grande partie de la production orifière guinéenne provient de l'exploitation assurée par des milliers d'orpailleurs repartis sur l'ensemble du territoire. Puis, hors de nos frontières, la France fait face à une canicule exceptionnelle qui continue de progresser. Après plusieurs records de température battus lundi et des décès attribués à la chaleur, l'épisode caniculaire s'étend davantage vers le nord-ouest du pays. Ce mardi, plus de la moitié du territoire est désormais placé en vigilance rouge, un niveau d'alerte inédit témoignant de l'ampleur et cet événement météorologique extrême. Pour clôturer cette page, des responsables du régime taliban doivent être reçus ce mardi 23 juin à Bruxelles dans le cadre d'échanges avec la Commission européenne portant sur la question du rapatriement des migrants afghans vers l'Afghanistan au sein de plusieurs organisations non gouvernementales qui dénoncent les risques encourus par des personnes concernées en cas de retour dans leur pays. Mesdames et messieurs, nous voici à la fin de ce flash info que j'ai le plaisir de vous présenter. Au micro, je suis Merveille Odiakas. Aux manipulations génétiques, on retrouve Castero Agblakatous du Sefima.
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0: 19h, partout au Bénin. Bonsoir à tous et bienvenue dans la Générale de l'information sur Fraternité FM. Au sommaire, 15 journalistes venus de différents organes de presse prennent part depuis ce matin à Boïcon à un atelier de formation sur le journalisme d'investigation en lien avec la corruption et les atteintes à l'obligation de redevabilité. L'initiative s'inscrit dans le cadre de la mise en œuvre du projet Agir pour le développement, pour le renforcement de la redevabilité sociale dans la gestion des finances et politiques publiques au Bénin. On en parle. Pendant ce temps, plusieurs étudiantes victimes de malaise en plein cours à l'université de Parako. L'incident s'est produit samedi 20 juin pendant le cours de technique bancaire à la faculté des sciences économiques et de gestion première année. Que s'est-il réellement passé? Réponse à suivre dans ce 19h. Et puis le Niger officialise son retrait de la Cour pénale internationale. Les autorités nigériennes ont transmis une notification en ce sens aux Nations Unies ce lundi à travers une décision enregistrée par le secrétaire général de l'ONU, Antonio Guterres. Les détails à suivre dans la page Afrique. À suivre bien d'autres informations et les nouvelles sportives. Et en pied d'édition, la revue de presse nationale.
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0: Bienvenue à tous. Une quinzaine de journalistes venus de différents organes de presse du Bénin prennent part depuis ce mardi 23 juin à Boïcon à un atelier de formation sur le journalisme d'investigation en lien avec la corruption et les atteintes à l'obligation de redevabilité. Cette initiative portée dans le cadre du projet de renforcement de redevabilité sociale dans la gestion des finances et politiques publiques du Bénin a pour objectif de renforcer la lutte contre la corruption. À l'ouverture des travaux, le président du conseil d'administration de Social Watch Bénin a rappelé le rôle essentiel des médias dans le contrôle citoyen de l'action publique. Il a invité les participants à saisir l'opportunité pour renforcer leurs compétences en matière d'investigation. Rigobert Rogani, président de Social Watch Bénin.
2: L'activité a suivi une méthodologie très rigoureuse. Je profite déjà pour vous féliciter, vous qui êtes ici, parce que vous étiez très nombreux à déposer vos dossiers pour bénéficier de cette formation. Et sur ce nombre, c'est 15 qui sont retenus. Et vous faites partie de ces 15, donc félicitations pour le choix porté sur vous. Cela suppose que vous avez produit de bons dossiers et que vous êtes des acteurs, des médias qui vous investissez dans les investigations journalistiques. Alors, notre souhait, c'est que à la fin de ce processus, que nous ayons au Bénin un vivier de journalistes d'investigation dans les faits de corruption. Vous soyez bien formés et que vous soyez reconnus, vous produisez des articles, des productions qui participent à la lutte contre la corruption dans notre pays, le Bénin.
0: Durant 3 jours, les participants seront formés aux techniques de recherche, de collecte et de traitement des informations relatives à la gestion des ressources publiques, à la corruption et aux mécanismes de redevabilité. Pour Léopold Kohoun, chef d'unité de gestion du programme redevabilité, cette formation vise à doter les journalistes d'outils pratiques capables de produire des enquêtes à fort impact sur la gouvernance publique.
3: La lutte contre la corruption ne peut être efficace sans une information crédible, rigoureuse, accessible aux citoyens. Dans ce contexte, le journalisme d'investigation joue un rôle stratégique. Il éclaire les zones d'ombre, documente les faits, interroge les pratiques et contribue à briser les mécanismes d'impunité. Il constitue à ce titre un pilier fondamental de toute démocratie soucieuse de transparence et de bonne gouvernance. C'est précisément dans cette optique que s'inscrit cette formation. Elle vise à consolider les compétences techniques, méthodologiques et déontologiques de journalisme déjà engagés dans la pratique de l'investigation afin d'améliorer la qualité, la pertinence et l'impact des enquêtes produites. Cette session marque également une étape importante dans le processus plus large. Elle s'appuie sur des acquis solides, les formations antérieures, les concours d'investigation, la création de clubs de journalistes en redevabilité et les dynamiques de collaboration déjà établies entre médias, sociétés civiles et institutions publiques.
0: Même son de cloche du côté du Haut Commissariat à la prévention de la corruption. Représentant l'institution à cette cérémonie, Dr Eloja Tade a insisté sur l'importance du journalisme d'investigation dans la prévention et la dénonciation des pratiques contraires à l'éthique et à l'intégrité dans la gestion des affaires publiques. Dr Eloja Tade.
4: Le Haut Commissaire me charge de dire à l'endroit des journalistes que cette formation doit aider à mieux identifier, mais aussi à analyser, à traiter les informations relatives aux faits de corruption afin de permettre aux institutions en charge d'engager des procédures d'atteindre les objectifs de lutte efficace contre la corruption, conformément aux différents outils et instruments auxquels le Bénin a souscrit. Je voudrais remercier et féliciter au nom du Haut-Commissaire les partenaires. Le Haut-Commissaire me charge de réitérer son engagement à œuvrer aux côtés de ces acteurs de la société civile dans l'atteinte de la mission qui est assignée au Haut-Commissariat à la prévention de la corruption, qui est essentiellement une mission de prévention. Ensemble, œuvrons pour agir sur l'infrastructure mentale des acteurs à différents niveaux pour qu'ensemble la marche du Bénin soit améliorée qualitativement vers la bonne gouvernance, l'éthique et l'intégrité publique.
0: En titre, je vous l'annonçais, 5 étudiantes de la première année de la Faculté des sciences économiques de gestion FASEG ont été victimes de malaise le week-end écoulé alors qu'elles suivaient les cours dans l'amphithéâtre 1000 de l'Université de Parakou. Selon les témoignages recueillis par la rédaction, l'effectif pléthorique dans la salle combinée à la chaleur et au manque d'aération serait à l'origine de ces malaises. L'une des étudiantes concernées souffrirait également d'asthme. Les victimes ont été rapidement transportées d'urgence au centre hospitalier universitaire départemental Borgo pour une prise en charge. Rachidi Morachabi, président de la Fédération nationale des étudiants de l'Université de Parakou, relate ce qu'il s'est réellement passé.
5: Oui, je confirme qu'il y a effectivement des étudiants qui sont tombés en plein cours le samedi passé. Ils étaient en amphimile, en train de faire le cours avec un enseignant. Donc, et cette dernière, une jeune fille est tombée. Lorsqu'elle est tombée sur le champ, elle a été secourue par ses camarades et le constat qui a été fait, c'est qu'elle est asthmatique. Donc, les premiers soins l'ont été faits et puis elle s'est un peu retrouvée. Par la suite, on l'a évacuée au CHUD. Pendant que celle-ci est en train d'être épaulée, il y a deux autres étudiantes qui sont tombées. Donc, quand la situation est devenue ainsi, l'autorité en charge des affaires académiques a été alertée, a été informée. Il s'agit du vice-doyen de la dite faculté, la FASEG. Donc, bien avant son arrivée, il y a l'enseignant même avec qui le cours est en train d'être déroulé, également a stoppé le cours et qui menait également des prières et menait toutes les démarches pour que ces filles aient pu se retrouver. Après, on les a tous évacués au niveau du CHUD.
0: Le responsable des étudiants rassure qu'aucune perte en vie humaine n'a été enregistrée. Il précise également que les autorités universitaires ont été informées. Rachidi Morachabi, président de la Fédération nationale des étudiants de l'Université de Parakou, reçu par Akila Stako.
5: Pendant qu'on a mené les deux autres au CHUD, deux autres encore sont tombés. Ce qui fait cinq autres, ça va être deux autres filles étudiantes qui sont tombées. À voir tout ce scénario qui se produisait, l'enseignant a dû arrêter de façon définitive le cours. Je voudrais vous rassurer qu'il n'y a eu aucune mort. Personne n'a rendu l'âme. Avec les soins au niveau du CHUD, elles se sont retrouvées. Donc, et ce qui pourrait expliquer ce malaise, en fait, c'est l'effectif pléthorique. Il faut même dire qu'à part ce samedi-là, la semaine surpassée, je crois bien, il y a eu également un homme. Quand il n'est même plus grand que les autres, qui est tombé en plein cours. Il était derrière complètement aussi. Donc, ce qui explique ça, en fait, c'est l'effectif pléthorique. Les autorités universitaires ont été informées.
0: En plus, bref, le maire de Parakouzoul Kifli Zakari a rendu un vibrant hommage à Tadou Dini Moro Boukari, conseiller municipal et président de la Commission des affaires économiques et financières décédé ce lundi 22 juin 2026 à Cotonou. Dans un message de condoléances adressé à la famille et pleuré aux élus municipaux et aux populations, l'autorité municipale a salué la mémoire d'un homme de rigueur et de conviction dont l'engagement au service de l'intérieur général a profondément marqué la vie institutionnelle de la ville. Le maire a également mis en avant la probité, la maîtrise des enjeux financiers et le sens du service public du défunt qu'il décrit comme un pilier indispensable du fonctionnement du conseil municipal. Il a enfin invité toute la communauté municipale à s'unir dans la prière afin que son souvenir continue d'inspirer les générations futures et que Dieu lui accorde le repos éternel. Le Bloc républicain a également rendu hommage à ce militant engagé par un message de condoléances adressé à sa famille et aux militants du parti. La formation politique salue aussi la mémoire d'un membre fondateur, élu local et acteur engagé du développement de Parakou. On reste toujours à Parakou pour dire que la mairie a décidé de durcir le ton contre la divagation des animaux dans la ville. À travers un communiqué signé le 19 juin, le maire Zulkifli Zakari rappelle que la présence d'animaux en liberté sur les voies publiques est strictement interdite. Selon l'autorité communale, cette mesure vise à renforcer la sécurité routière, protéger les biens des populations et préserver l'hygiène publique. Les animaux errants sont en effet à l'origine de nombreux désagréments, notamment des accidents de circulation, des dégradations du cadre de vie urbain, ainsi que des dommages causés aux cultures, aux jardins et aux biens des habitants. Le communiqué précise que tout animal retrouvé en état de divagation sera immédiatement conduit à la fourrière communale. Avant toute restitution, les propriétaires devront s'acquitter d'une amende fixée à 10 000 francs par bête pour les ovins, caprins, porcins et à 50 000 francs par tête de bœuf. Une décision qui est vivement saluée par les populations de la ville de Parakou. Selon elle, cette nouvelle mesure pourrait réduire les cas d'accidents de circulation. Fréjus et Kalami sont tous deux citoyens de Parakou.
6: Je pense que la décision du maire concernant la sanction réservé aux propriétaires de bêtes qui divaguent dans la ville de Parakou est salutaire, étant donné que ces bêtes en divagation peuvent causer assez de dommages, par exemple des accidents de route. En dehors de cela, aller casser par exemple des marchandises des bonnes dames qui exposent leurs marchandises au public et vice-versa, pour ne citer que ces points-là. Donc je partage pleinement cet avis qui vient de la mairie, la première autorité de la ville de Parakou.
7: C'est une décision salutaire. Le maire a décidé de sanctionner les propriétaires des animaux en divagation dans la ville de Parakou. Je pense que c'est une bonne décision, car les animaux qui divaguent dans la ville de Parakou sont responsables de plusieurs accidents. Et ces animaux sont à l'origine de plusieurs conflits entre les marchands et les propriétaires. Des fois également entre les cultivateurs, les jardiniers et les propriétaires. Donc ces conflits-là, pour éradiquer, vaut mieux simplement d'arrêter ces divagations-là.
0: Note brève dans cette édition, un grave accident s'est produit ce mardi 23 juin dans le quartier d'Okon, situé dans le 2e arrondissement de Boïkon dans le département du Zou. Un jeune maçon a trouvé la mort sur un chantier de construction selon des informations reportées par Radio Alorado. D'après les premiers éléments recueillis, la victime a procédé à la démolition d'un mur lorsqu'une partie de l'ouvrage s'est effondrée sur lui. Le jeune ouvrier n'a malheureusement survécu à ses blessures. Ce journal se poursuit, mais avant, on marque une courte pause. La générale. Dans la suite de cette édition, plusieurs secteurs d'activité font face à un nouveau défi, l'essor de l'intelligence artificielle. Le domaine musical n'échappe pas aussi à cette réalité, une évolution technologique qui suscite de nombreuses inquiétudes au sein du monde de la culture. C'est notamment le point de vue d'Amzat Afo alias Mafafo et Pancras Rontondi alias Fafa. Selon eux, cette révolution technologique bouleverse progressivement le monde de la création artistique. Avec l'apparition d'outils capables de composer des chansons, d'écrire des textes ou encore de reproduire des voix humaines, les artistes risquent de voir leur travail et leur savoir-faire perdre leur valeur. Amzat Afo et Pancras Rontondi. Toutes nos excuses pour la qualité de cet élément sonore. Je vous l'annonçais, plusieurs secteurs d'activité font face à un nouveau défi, l'essor de l'intelligence artificielle. Le domaine musical n'échappe aussi pas à cette réalité, une évolution technologique qui suscite de nombreuses inquiétudes au sein du monde de la culture. C'est notamment le point de vue de Amzat Afo alias Mafafo et Pancras Rontondi alias Fafa. Selon eux, cette révolution technologique bouleverse progressivement le monde de la création artistique. Avec l'apparition d'outils capables de composer des chansons, d'écrire des textes ou encore de reproduire des voix humaines, les artistes risquent de voir leur travail et leur savoir-faire perdre leur valeur. Amzat Afo alias Mafafo et Pancras Rontondi alias Fafa.
8: Intelligence artificielle, je me dis qu'on est en train de foutre toutes nos valeurs en l'air. Parce qu'aujourd'hui, on ne peut plus distinguer vrai artiste et artiste IA. Parce qu'aujourd'hui, il suffit d'écrire un thème, l'IA est là pour finaliser, que ce soit le beat, que ce soit la voix. Ça a tout chamboulé en fait.
9: C'est la machine qui travaille à la place de l'homme. Et quand la machine décide de travailler, on donne les rudiments à la machine pour travailler à la place de l'homme. Tout de suite, l'homme n'a plus son importance. C'est le travail que l'IA est venu jouer. Et moi, je pense qu'on peut l'utiliser. Ouais, on peut l'utiliser parce que la technologie, en réalité, c'est un truc qui existait depuis. Nous, en Afrique, je dirais, on a commencé pas à avoir vent de ça. Ça fait pas longtemps. Il y a plein d'artistes, si je dois me permettre de citer ces artistes.
8: Effectivement.
9: Pour quelqu'un qui est dans le domaine, vous voyez, nous arrivons à détecter rapidement. Ça, c'est la machine qui a travaillé.
8: Oui. Ça c'est l'homme
9: qui a travaillé. Le naturel et l'artificiel, c'est pas comparable. Vous voyez, quand vous êtes du domaine, on arrive à rapidement démarquer l'un de l'autre.
0: Une situation préoccupante pour ces artistes chanteurs qui estiment que des mesures doivent être prises afin de protéger les créations et de préserver l'authenticité de la musique. Ils appellent notamment les autorités et les acteurs du secteur culturel à mieux encadrer l'utilisation de l'intelligence artificielle dans le domaine artistique. Pancras Rontondi.
9: Pour entrer dans un studio et travailler, même si tu viens avec ton instru, le gars qui a son studio, il va prendre de l'argent. C'est son matériel qui s'amortit, c'est l'énergie qu'il utilise et c'est sa compétence qu'il met en jeu. L'État béninois a un rôle capital à jouer dans cette affaire-là. Ouais, l'État a un rôle important à jouer. Les classes culturelles, d'accord. Ça, c'est la base. Mais au-delà de la base, nous qui étions déjà là, avant que les classes culturelles ne viennent, qu'est-ce qu'il faut faire? Nous ne sommes pas Dieu pour tout connaître. On a aussi besoin d'aller en formation. Maintenant, lorsque nous sommes formés par l'État, dans le budget de l'État, nous devons rendre. Lorsque nous rendons en retour, il faut que l'affaire des playbacks, l'affaire de la machine trop beaucoup plus dans les productions soit quand même régulée, que nous puissions vivre des revenus de notre art. Sans ça, ça ne pourra jamais prendre.
0: Vous l'avez compris, on fait place à présent aux nouvelles sportives et je suis dans ce studio avec Epiphane Chabi. Bonsoir.
10: Bonsoir Karine Diagui.
0: Mercato au Dogbédissi au cœur des convoitises en Europe et au Moyen-Orient.
10: Oui, l'avenir d'Odogbédissi continue d'alimenter les discussions du mercato féminin. Auteur d'une saison 2025-2026, remarquée en Arkema, Première Ligue, l'international béninoise suscite l'intérêt de plusieurs clubs prestigieux en France, en Angleterre également, en Allemagne, en Italie et même au Moyen-Orient. Alors que les sollicitations se multiplient, l'attaquante des Amazones du Bénin n'a pas encore arrêté son choix. Selon plusieurs sources proches du dossier, elle privilégie une réflexion approfondie afin de sélectionner le projet sportif le plus en adéquation avec ses ambitions à moyen et à long terme. Vice-meilleure buteuse du championnat lors du dernier exercice, Aude Gbedissi a confirmé tout son potentiel offensif et son efficacité devant les buts, des performances régulières qui ont renforcé donc sa cote sur le marché des transferts, faisant d'elle l'une des joueuses les plus convoitées de cette fenêtre estivale.
0: Et puis, Coupe du Monde 2026, le Portugal plus fort que l'Ouzbékistan, Cristiano Ronaldo marque un doublé.
10: Oui, ses premiers buts donc en Coupe du Monde 2026, un doublé pour le GOAT, comme on en a l'habitude donc de l'appeler. Cristiano Ronaldo a donc marqué ses tout premiers buts au cours donc de cette Coupe du Monde. Et le Portugal mène à présent donc face à l'Ouzbékistan 3-0. Le premier but a été marqué donc à la 6e minute, en plus donc d'un doublé de Cristiano Ronaldo à la 39e minute et Nuno Mendes qui a marqué à la 17e minute, pendant qu'on joue donc la 57e minute. À suivre tout à l'heure, à partir de 21h, un représentant africain qui sera en lice face donc à un gros de l'Europe. Il s'agit du Ghana qui a battu donc le Panama au cours de sa première sortie. Cette équipe du Ghana tentera donc de confirmer ou ne serait-ce donc que d'arracher un point face à l'Angleterre. On suivra également d'autres rencontres, mais tard dans la nuit, entre autres Panama-Croatie et puis la Colombie qui défie la République démocratique du Congo, l'autre représentant africain en lice dans le cadre de cette compétition. Les deux rencontres se jouent respectivement à 0h et à 3h du matin.
0: Merci à vous, Epiphane Chabé. Vous faites place à présent à Merveille Odiakas du CFIMA pour la page Afrique. Merveille, bonsoir.
11: Bonsoir Karine.
0: On démarre avec le Niger où vous nous dites que le pays a notifié officiellement son retrait de la CPI à l'ONU.
11: Effectivement, le Niger a officiellement déposé sa demande de retrait de la Cour pénale internationale. Une notification a été adressée au siège des Nations Unies à New York et le secrétaire général de l'ONU en a pris acte le 22 juin 2026. Conformément aux procédures en vigueur, ce retrait ne deviendra effectif qu'au terme d'une période d'un an. D'ici là, les autorités nigériennes demeurent tenues de coopérer avec la juridiction internationale. Cette décision intervient plusieurs mois après la menace formulée par l'Alliance des États-Unis du Sahel.
0: Burkina Faso à présent, des candidats poursuivis pour triche aux examens.
11: Au Burkina Faso, 24 candidats au BEPC et au BEP comparaissent devant le tribunal correctionnel de Bobo-Dioulasso pour les faits présumés de fraude aux examens. Les accusés sont soupçonnés d'avoir utilisé des téléphones portables et des outils d'intelligence artificielle. Selon les enquêteurs, certains candidats auraient photographié les sujets avant de les transmettre à des complices extérieurs chargés de générer les réponses grâce à l'IA. D'autres auraient directement utilisé ces applications depuis la salle des armées, Karim.
0: Et puis en Côte d'Ivoire, vous nous dites que l'influenceur camerounais Élisée le Sniper interpellé à Abidjan.
11: Oui Karine, l'influenceur camerounais Élisée le Sniper a été interpellé le 21 juin 2026 à Abidjan. Il est accusé d'avoir tenu des propos jugés offensant envers la Côte d'Ivoire et ses institutions. Selon son arrestation, intervient après la diffusion d'une ancienne vidéo dans laquelle il critiquait vivement la Côte d'Ivoire et le président Alassane Ouattara. Selon plusieurs sources, ces déclarations avaient été faites dans un contexte de tension sur les réseaux sociaux en réponse à des attaques visant le Cameroun et le président Paul Biya.
0: Merci à vous, Merveille Odiakas du CFIMA pour le tour d'horizon du continent. Fait place à présent à la revue de presse nationale. C'est une présentation de Epiphane Chabi.
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10: Bonjour à tous. L'actualité nationale est dominée ce mardi par la question de l'assistance aux personnes déplacées et aux réfugiés. Sous le titre « Assistance aux étrangers », le Bénin renouvelle sa main tendue aux réfugiés. La nation met en lumière l'engagement du pays en faveur des populations contraintes de fuir les conflits et l'insécurité dans la sous-région. Selon le quotidien, près de 29 000 réfugiés demandeurs d'asile vivent actuellement sur le territoire béninois, auxquels s'ajoutent environ 14 000 personnes en attente de reconnaissance de leur statut, rapporte l'informateur. Des chiffres qui traduisent à la fois la pression exercée sur les communautés d'accueil et l'élan de solidarité dont fait preuve le Bénin. Reprise par plusieurs publications, dont Le Meilleur, la représentante résidente des Nations Unies, Aminata Toussa, a salué l'engagement des autorités béninoises et des populations locales qui continuent d'offrir protection et assistance à des milliers de personnes déracinées. Elle a également réaffirmé le soutien du système des Nations Unies dans les domaines de la santé, de l'éducation, de l'alimentation et de l'accompagnement psychosocial, selon l'informateur. De son côté, le ministre de l'Intérieur et de la Sécurité publique, Djibril Mamma Cissé, a rappelé que la protection des réfugiés demeure une responsabilité collective impliquant État, organisations internationales et communautés d'accueil. Malgré un contexte sécuritaire parfois complexe, le Bénin reste attaché au droit d'asile et au principe de non-refoulement permettant ainsi aux réfugiés de reconstruire progressivement leur vie, selon le matinal. Dans un tout autre registre à présent, Fraternité s'intéresse aux finances publiques. Le journal annonce que le Bénin ambitionne de mobiliser 65 milliards de francs CFA de recettes douanières supplémentaires en 2026. Cette augmentation devrait être rendue possible grâce à la réforme du circuit d'importation du riz ainsi qu'à l'interconnexion des données fiscales et douanières. Selon la publication, le projet de loi de finances rectificatives 2026 prévoit de porter les recettes brutes de la Direction générale des douanes de 882,4 à 947,4 milliards de francs CFA, soit une progression de 7,4%. Le gouvernement entend ainsi renforcer la mobilisation des ressources internes sans créer de nouveaux impôts, et cette hausse constitue d'ailleurs la plus importante réévaluation enregistrée parmi les régies financières de l'État. Pendant ce temps sur le terrain de la décentralisation, Matin Libre relève un retard qui suscite de nombreuses interrogations. Plus de 5 mois après les élections communales du 11 janvier 2026, les nouveaux chefs de village et de quartiers n'ont toujours pas été désignés. Le journal rappelle que depuis la réforme du code électoral, ces responsables locaux ne sont plus élus directement par les populations mais désignés par les formations politiques selon une clé de répartition définie par les résultats des élections communales. Pourtant, les délais légaux prévus pour leur nomination sont largement dépassés alors que la procédure aurait dû être achevée depuis plusieurs mois. Les différentes étapes administratives n'ont toujours pas abouti selon le journal. Et pour Matin Libre, cette situation entretient une anomalie institutionnelle puisque les équipes installées depuis 2015 continuent d'exercer leurs fonctions. Une situation qui, selon le journal, fragilise le principe de représentativité territoriale et ralentit le renouvellement démocratique à la base. Restons dans l'actualité nationale et cette fois-ci sur le volet éducatif. Après la fin des épreuves écrites du baccalauréat session de juin 2026, l'heure est désormais à l'attente pour les candidats. Selon le calendrier officiel relayé par plusieurs publications, les travaux de correction des copies se dérouleront du 29 juin au 4 juillet prochain. La première délibération nationale est quant à elle attendue pour le 8 juillet 2026 et les candidats admissibles poursuivront ensuite avec les épreuves facultatives, l'éducation physique et sportive ainsi que les oraux pour les séries concernées, fait savoir l'informateur. La troisième et dernière délibération interviendra la mi-juillet avant la mise à disposition des relevés de notes les 20 et 21 juillet selon le potentiel. Dans le registre judiciaire présent, les 4 vérités, le potentiel et plusieurs autres publications reviennent sur la comparution ce lundi devant la criette d'un lieutenant-colonel des forces armées béninoises. Placé sous mandat de dépôt depuis le début du mois de juillet après son interpellation par la brigade criminelle, l'officier poursuivi pour apologie de crimes contre la sûreté de l'État. Selon les informations rapportées notamment par Banuto, il lui est reproché d'avoir adressé un message de félicitations à Pascal Tigré, présenté comme le cerveau présumé de la tentative de coup d'État. Face au magistrat, la défense a plaidé la bonne foi de son client et estimé qu'il ne s'agissait ni d'un acte de complicité ni d'une adhésion au projet poutiste. Son avocat a notamment fait valoir que l'officier est resté à son poste durant les 6 mois ayant suivi les événements, ce qui démontrerait selon lui l'absence de participation au complot, conclut le potentiel. Enfin, terminons cette revue de presse par une triste nouvelle en provenance de la cité des Kobourou. La municipalité de Parakou est en deuil après le décès ce lundi 22 juin 2026 à Cotonou de du conseiller municipal Tadjou Dini Mouroubukari. Cette disparition, selon les publications, suscite une vive émotion au sein du conseil communal où le défunt était particulièrement apprécié pour son engagement en faveur du développement local. Plusieurs hommages lui sont déjà rendus par ses collègues, ses proches et de nombreux acteurs de la ville de Parakou, conclut le matinal. Fin de cette revue. Merci de m'avoir suivi.
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0: C'est également la fin de cette édition Castéroac Blacadu. Sefima a assuré la mise en onde. À l'édition, on retrouve Gisèle Dagaï devant ce micro pour la présentation. Je suis Karine Djegui. Suivez juste après moi le dossier santé de ce mardi. Il faut retenir que la santé et le développement de l'enfant, d'un enfant se construisent dès les premiers mois de sa vie. Si le lait maternel constitue l'aliment idéal durant les 6 premiers mois, il devient ensuite nécessaire de compléter son alimentation afin de répondre à des besoins nutritionnels de plus en plus importants. Cette étape appelée diversification alimentaire suscite souvent de nombreuses interrogations chez les parents. Quels aliments introduire, à quel âge, en quelle quantité et quelles précautions prendre pour garantir une croissance harmonieuse du nourrisson? Dans le dossier santé de ce mardi, des spécialistes apportent des réponses à ces préoccupations et livrent des conseils pratiques sur l'alimentation de compléments à partir de 6 mois.
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0: L'alimentation joue un rôle déterminant dans la croissance et le développement de l'enfant dès ses premiers mois de vie. Si le lait maternel constitue l'aliment idéal durant les 6 premiers mois, vient ensuite une étape tout aussi importante, celle de la diversification alimentaire. Durant les 6 premiers mois de sa vie, le nourrisson tire l'essentiel de ses besoins nutritionnels du lait maternel. Mais à mesure qu'il grandit, ses besoins évoluent et nécessitent un apport alimentaire plus diversifié. Pourquoi l'âge de 6 mois constitue-t-il une étape importante dans l'alimentation de l'enfant? Quels sont les enjeux de cette transition pour sa croissance et son développement? Docteur Eniola Chabi, chef service à nutrition appliquée à l'Agence nationale de l'alimentation et de la nutrition, ANAN.
16: C'est tout un processus qui démarre à partir de 6 mois où l'enfant reçoit autre chose que le lait maternel. Et on l'appelle également diversification alimentaire. C'est un stade prépondérant, primordial de l'alimentation de l'être humain parce que après 6 mois, le lait maternel ne suffit plus pour couvrir les besoins nutritionnels de l'enfant, ni les besoins en énergie, ni les besoins en micronutriments. Donc il faut qu'à partir de 6 mois, améliorer ces repas qu'on lui donne, autre que le lait maternel, en y apportant des aliments d'adultes, mais de façon progressive et de forme adaptée à ses capacités à 6 mois d'âge.
0: Après 6 mois, l'enfant découvre progressivement de nouveaux aliments qui viennent compléter le lait maternel. Céréales, tubercules, fruits, légumes, légumineuses ou encore produits d'origine animale. Docteur Marcos Dosso, médecin pédiatre.
17: Et naturellement, à partir de 6 mois, mais on sait qu'il y a quelques cas où on fait la diversification plus tôt. Donc ces premiers aliments qui sont donnés, habituellement c'est les jus. C'est la bouillie de céréales et autres. Et donc, lorsque vous devez donner cela, c'est que vous donnez pas le biberon avec la tétine qui s'apparente un peu au mamelon. Donc, c'est pour ça que, en fait, la notion de biberon ressort. Et donc, il faut comprendre que l'âge auquel il faut commencer, habituellement, c'est 6 mois.
0: Docteur Eniola Chabi, chef service nutrition appliquée à l'Agence nationale de l'alimentation et de la nutrition.
16: La diversification alimentaire, on retient de façon générale qu'elle commence à 6 mois et qu'elle commence de façon progressive par, dans notre contexte, les liquides entre 6 mois et 9 mois et dont l'épaisseur va s'intensifier progressivement pour avoir une bouillie épaisse à 1 an. Mais cette bouillie, c'est une bouillie multicéréale. Et cette multiplicité de céréales, c'est maïs, mil, sorgho, auquel on peut rajouter du soja, selon qu'il y ait des prédispositions allergiques ou non dans la famille, auquel on ajoutera des protéines. Donc c'est le dohévi écrasé que je vais rajouter à ça, ou bien du jaune d'œuf que je vais mettre dans la bouillie. Ça a une petite odeur, mais bon, auquel je vais ajouter du moringa écrasé pour me faire les micronutriments. En plus du lait maternel, en plus d'une collation. Donc il y a la bouillie le matin, comme c'est notre habitude culturelle. Le soir, je peux faire la pâte de cette bouillie-là pour lui ajouter du nenoui. Je ne veux plus mettre le moringa que j'ai mis le matin. Crécré avec huile rouge, poisson d'eau et vie dedans, un peu de lafitine pour donner le goût et tout. Et le soir, si je fais le gombo aujourd'hui, demain je fais le nenou. Le troisième jour, ça peut être du astro cuit.
0: À partir d'un certain âge, le nourrisson commence progressivement à s'intégrer aux habitudes alimentaires du foyer. Mais cette étape demande quelques précautions. À quel moment peut-il manger les mêmes repas que le reste de la famille? Quels aliments faut-il éviter ou adapter? Docteur Tano Diop, médecin pédiatre, répond.
14: Mais on ne donne pas tout et n'importe quoi et n'importe quand. Alors un bébé de 4 mois qui a toujours pris que du lait et qui maintenant la maman veut diversifier, par quoi elle peut commencer? Premièrement, on peut commencer par des purées de légumes. Mais ce n'est pas n'importe quel légume. Il y a des légumes qui sont très faciles à accepter parce que vous savez que chez le bébé, le goût sucré est inné. Donc nous avons des légumes sucrés comme la courge qui se prépare très bien, la patate douce qui se prépare très bien aussi. Nous avons ici la banane plantain bien mûre. Nous avons aussi la carotte. Par exemple, ces 4 légumes sont des légumes qui sont très sucrés. Donc lorsque bébé veut commencer à manger, on prend un petit bout d'un de ces 4 légumes, on le fait bien cuire à la vapeur et on le mixe très, très, très finement. Parce que bébé sait avaler, mais il ne sait pas mâcher.
0: Tous les enfants ne présentent pas les mêmes besoins nutritionnels. Certains peuvent être confrontés à la malnutrition, à l'anémie, à des allergies ou à d'autres problèmes de santé nécessitant une attention particulière. L'alimentation de compléments ne doit pas être identique pour tous les nourrissons. Il faut tenir compte des spécificités de chaque enfant. Docteur Eniola Chabi, chef service à nutrition appliquée à l'Agence nationale de l'alimentation et de la nutrition, ANAN.
16: Tous les enfants ne sont pas pareils. Il y a des spécificités pour lesquelles les spécialistes sont là, les pédiatres sont là. Mais de façon générale, la diversification alimentaire, on retient de façon générale qu'elle commence à 6 mois et qu'elle commence de façon progressive. Par, dans notre contexte, c'est les liquides, très liquides. Oui. Entre 6 mois et 9 mois, et dont l'épaisseur va s'intensifier progressivement pour avoir une bouillie épaisse à 1 an. Mais cette bouillie, c'est une bouillie multicéréale. Et cette multiplicité de céréales, c'est maïs, mil, sorgho, auquel on peut rajouter du soja, selon qu'il y ait des prédispositions allergiques ou non dans la famille, auquel on ajoutera des protéines.
0: La diversification alimentaire constitue une étape essentielle dans la vie du nourrisson. Introduite dès l'âge de 6 mois, elle permet de compléter les apports du lait maternel et d'accompagner

0: Le dossier santé.
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2: Il est 20h. 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